0: 7h10, très bonne matinée sur CFM avec la chaleur qui se calme un petit peu, on dirait. Aujourd'hui, on va en parler d'ici quelques minutes dans votre bulletin météo. Et puis, on retrouvera aussi Perrine d'ici quelques instants pour nous parler du tournoi des 400 coups. C'est jusqu'à samedi à Montauban. C'est un tournoi d'échecs. Voilà, si vous posiez la question à quoi font référence ces 400 coups, c'est la première édition jusqu'au 18 juillet. On en saura plus ce matin avec Perrine. Et puis, il y a un duo là qui arrive très vite. C'est Generation et Yonglin Storm.
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1: Voile nuageux ce matin, installé sur une bonne partie du Lot, du Tarn-et-Garonne et de l'Aveyron. Un ciel plus couvert du côté du Tarn. Au thermomètre ce matin, 27 à Cahors et Montredon, 26 à la Bastide-de-Penne et à Montauban, 28 pour Cagnac-les-Mines, 25 à Nage, 26 pour Barraqueville et Belmont-sur-Ance. Cet après-midi, ça va se dégager un peu partout, mais les nuages vont persister sur les monts de la Cône et les Sud Aveyron. Côté Mercure, ça remontera jusqu'à 31 à Montcuq et 34 à Pradine, 32 à Quélus et Moissac, 30 pour Vaour et 27 à La Cône, 33 à Toulon-Jac et 30 à Rodez. Et puis aujourd'hui, on peut souhaiter une bonne fête au Carmen en ce jeudi 16 juillet. Dans un instant, on va en savoir plus sur le tournoi d'échecs des 400 coups. C'est jusqu'à samedi du côté de Montauban. Ce sera avec Perrine dans le coup de projecteur.

0: With or Without You de U2 à l'instant, 7h21. Dans une petite dizaine de minutes, on va parler de ce qu'il y a à faire cet été sur vos départements pour ne rien manquer, hein, des sorties culturelles à faire en ce mois de juillet. Et puis c'est Marine qui arrive avec ce qu'il nous reste dans un instant. Tout de suite, on va parler d'échecs du côté de Montauban. Un tournoi d'échecs, les 400 coups, c'est avec Perrine qu'on apprend plus tout de suite.
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2: Jusqu'au 18 juillet, la ville de Montauban accueille la toute première édition du tournoi des 400 coups. Une série de tournois d'échecs auxquels le public pourra assister au Palais des Sports Jacques Chirac, mais aussi en extérieur. Des initiations tout niveau, ainsi que des animations seront également proposées tout le long de la semaine. Franco Petit, trésorier adjoint de l'échiquier club Montalbanais.
3: Ce tournoi, ou ces tournois, vont compter dans le circuit effectivement pro et de classement. À ce niveau-là, nous avons effectivement différents tournois homologués. L'un qui s'appelle l'Open International des Boulets des 400 coups, donc pour les plus de 1900 ELO. Alors c'est le chiffre ne va pas donner grand-chose, mais ce sont pour les excellents joueurs. Donc là, nous avons des grands maîtres de tout pays qui se sont d'ores et déjà inscrits. Nous avons des joueurs indiens qui se situent à 2400 de ELO. Nous avons les Mathieu Cornette et son épouse qui sont tous les deux anciens champions de France masculin et féminin. Vraiment beaucoup de joueurs internationaux de niveau très élevé et des joueurs même montalbanais qui se situent au-dessus de 1900 ELO qui vont avoir le plaisir de pouvoir affronter ces grands maîtres. Nous aurons également des initiations au jeu d'échecs au Jardin des Plantes durant toute la semaine. Également sur la place Roosevelt, la présence au marché nocturne. Une autre animation grand public qui va être le match, donc partie commentée en direct place Roosevelt, et une partie majoritaire, donc face au vainqueur de l'Open des Boulets des 400 coups. Donc le public joue collectif face aux champions, là aussi, place nationale.
2: Ces parties d'échecs seront retransmises sur grand écran et commentées sur les places nationales et Roosevelt. L'échiquier club montalbanais sera également présent tous les jeudis soirs durant les marchés nocturnes estivaux. L'ensemble du programme du tournoi des 400 coups est à retrouver sur le site de l'échiquier club montalbanais.
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The Avenger et Ultra Naté Starlight, 7h30. C'est tout de suite le moment de faire un point sur ce qu'il ne faut pas rater cet été sur vos départements. Pour pas vous ennuyer tout près de chez vous, les sorties à faire. Avec la Biennale Complémentaire 02. C'est une expo d'artistes locaux au Château de la Casse dans le Tarn, organisée par l'association Vabraise Art Complémentaire. C'est depuis le 14 juillet jusqu'au 15 août. Une dizaine d'artistes exposent leurs œuvres, parmi lesquelles de la peinture, de la photographie ou encore des installations. Le vernissage est prévu ce vendredi 17 juillet, demain à 18h30 au Château de la Casse. Ce sera à voir du mardi au dimanche. Vous pouvez écouter à ce sujet notre coup de projecteur sur le site cfmradio.fr. Chaque été depuis 5 ans, l'événement Les Lucioles transforme Montauban en un espace festif et lumineux à ciel ouvert. Mapping spectaculaire sur les façades de la ville, concerts, cinéma en plein air, opéra d'été, marché nocturne et animation pour les enfants. Et pour cette 5e édition, retrouvez chaque soir la mise en lumière des rues et bâtiments emblématiques de Montauban, le musée Ingres Bourdelle, la cathédrale, place nationale, pont des consuls, théâtre et bien d'autres. Tout le programme à retrouver sur le site montauban.com. Opéra Bastide, le 3e festival lyrique international, c'est juste jusqu'au 26 juillet à Villefranche de Rouergue. Trois créations originales sont à découvrir pour l'occasion. L'opéra Les Noces de Figaro avec 5 dates du 17 au 26 juillet au Théâtre des Bastides. Il y a aussi l'opéra Orphée Eurydice les 19, 22 et 25 juillet à l'église des Augustins. Et puis le cabaret Paris-Berlin Cabaret les 16 et 21 juillet sous la halle couverte de Villefranche. Détail de la programmation sur le site opérabastide.com. Voilà pour ces sorties à faire. On y reviendra dans une heure sur CFM. Et c'est John Butler Trio tout de suite. Tripping on you.

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0: Mama Brokenback. Il est 7h41 et direction l'Aveyron. D'ici quelques minutes, les températures devraient baisser un peu hein, ces jours-ci. On est à 3 canicules depuis le mois de mai avec ses nombreuses conséquences. On va aborder ce sujet avec le maire de Rodez, Stéphane Mazard, au micro de David Dumont dans le coup de projecteur ce matin de CFM Rodez. C'est dans une dizaine de minutes environ. Juste avant, on va aussi en parler hein, de cette relative baisse des températures sur vos départements aujourd'hui. Et puis c'est Boulevard Désert qui arrive là dans quelques minutes avec le duo, avec Carbone, c'est pas si facile.
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2: Ciel voilé pour ce matin sur la plupart de vos départements, mais la grisaille est plus franche du côté du Tarn. Ce matin, il fait 26 à l'Albin qui appuie l'évêque, tout comme à Saint-Projet et à Montèche. 25 du côté de Brassac et 28 à Albi, 28 aussi à Saint-Rémy ce matin et 26 à Aunay-le-Château. Cet après-midi, le beau temps fait son retour, mais quelques nuages vont résister hein, sur les monts de la Côte notamment et le sud d'Aveyron. Cet après-midi, il fera jusqu'à 34 à Cajard, 30 à la Bastide-Murin, 32 à Castelsarrasin, à Laguipi, à Monestier, 26 pour Murat-sur-Vèbre, 31 à La Fouillade et 33 à Espalion. Et puis, sachez aujourd'hui, désolé si vous en avez la phobie, mais que c'est la journée mondiale des serpents qui vise à sensibiliser le public à leur importance dans les écosystèmes. On va parler dans un instant avec Stéphane Mazard, le maire de Rodez, des canicules qui s'enchaînent depuis le mois de mai. Ce sera au micro de David.

0: Stay Love de Lewis Capaldi, il est 7h51, je vous retrouve à 8h bien sûr pour écouter vos infos et puis juste après je vous fais un petit rappel aussi des places de concert qu'il y a à gagner ce matin dans l'heure de 9h sur CFM Radio avec des concerts bien rock du côté du Tarn ce samedi, un certain Louis Bertignac, tendez l'oreille. Funkadelic, ça arrive très vite, suivi de Zazie et son single Peu Importe, mais tout de suite c'est l'actu locale que l'on retrouve avec David de CFM Radio. On va aborder l'impact que les canicules successives ont pu avoir depuis le mois de mai. C'est avec aussi le maire de Rodez, Stéphane Mazard.
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2: Feu d'artifice du 13 et 14 juillet annulé. Annulation aussi en Aveyron d'épreuves sportives, notamment le fameux rallye du Rouergue le week-end dernier. Et puis une course cycliste dans Rodez le 14 juillet. On ajoute à ça les conséquences sur l'ensemble de la population. Les trois vagues de chaleur que l'on vient de traverser impliquent une prise en compte sérieuse du changement climatique. Stéphane Mazard, maire de Rodez.
3: Le maître mot de cet été et de cette canicule que nous sommes en train de vivre, c'est l'adaptation. Donc il faut que maintenant on s'adapte à ces températures qui vont être chaque année de plus en plus importantes, les canicules qui vont commencer de plus en plus tôt et qui vont finir de plus en plus tard. Donc cette adaptation, ça vaut pour l'espace public, comment on végétalise davantage nos places, notre espace public. Ce sont bien sûr les cours d'école avec ce travail donc auquel également on s'astreint. Ce sont nos équipements publics de manière générale. Et puis c'est également les infrastructures sportives. Je crois que même les compétitions sportives vont devoir s'adapter donc, à cette période de canicule et de forte chaleur. Donc on va prendre bien sûr notre part, nous, à l'adaptation de nos infrastructures. Ça passe très certainement par un entretien un peu plus singulier. Voilà, mais c'est vrai que les corps sont mis à l'épreuve. Et notre façon de vivre est également mise à l'épreuve. Et il va falloir que nous, les pouvoirs publics, les responsables politiques, on s'adapte et on permette cette adaptation collective donc à ces changements climatiques.
2: Il y a du boulot, hein. Le bruit que vous entendiez derrière le maire, petit exemple, c'est la brouette du jardinier qui prépare une belle pelouse pour le mois d'août, début du championnat en Ligue 2 du Rodez Aveyron Football.
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0: Il est 8h, vous écoutez CFM Radio avec Jérôme jusqu'à 10h et bienvenue hein, si vous nous rejoignez à l'instant. Bon courage peut-être si vous partez au boulot, il y a encore un peu de fraîcheur ce matin, ça va et ça fait du bien. On va se retrouver d'ici quelques minutes pour que je vous rappelle les places de concert à gagner, mais là tout de suite, c'est l'essentiel de l'actu de ce jeudi.
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0: C'est avec Clémence Lebary tout de suite. Bonjour Clémence.
2: Bonjour à tous. Après la chaleur, les orages. 15 départements de l'Est du pays sont en alerte orange pour un risque d'orage violent. Une vigilance qui débute à 14h et s'étend du Berry à la Franche-Comté. Météo France prévient qu'ils seront accompagnés de possibles grosses grêles, de pluie, du vent et d'une activité électrique intense. De violents orages qui se sont déjà abattus sur la Drôme et l'Ardèche hier. Des orages accompagnés de grêles et de vent jusqu'à 140 km/h. En Charente-Maritime, les habitants ont également dû faire face à des intempéries faisant des dégâts importants. La France également sous la menace des incendies. 9 départements présentent aujourd'hui un risque élevé de feux de forêt. À Fontainebleau, la situation est toujours compliquée. Depuis dimanche, les flammes ont parcouru au total près de 2000 hectares. Près de 950 sapeurs-pompiers sont mobilisés. Et dans ce contexte, Emmanuel Macron est attendu sur place en fin de matinée. Dans le reste de l'actualité, nouvelles attaques au Moyen-Orient. L'armée américaine annonce avoir mené cette nuit une nouvelle série de frappes contre l'Iran. Les États-Unis qui ont notamment tiré sur un navire qui tentait de forcer le blocus. De son côté, Téhéran dit avoir attaqué des cibles américaines au Koweït et à Bahreïn avec des drones. Les députés ont voté hier soir la proposition de loi créant un droit à l'aide à mourir en France. Le texte prévoit d'autoriser pour la première fois l'assistance au suicide, voire l'euthanasie, avec une série de conditions. C'est une des conséquences de l'affaire Liana. Gérald Darmanin a présenté le bilan de la revue des plaintes à la suite des dysfonctionnements constatés après la mort de la collégienne. Ainsi, près de 70 000 dossiers d'affaires criminelles impliquant des enfants ont été réétudiés depuis le 8 juin dernier. Plus de 15 000 plaintes ont été découvertes. Et en attendant, le principal suspect dans l'enquête sur la mort de Liana a été mis en examen pour le viol et le meurtre de la jeune fille. Et puis direction la Coupe du Monde de football. L'Argentine rejoint l'Espagne en finale. Les Argentins sont venu à bout des Anglais de 2-1. L'Angleterre est donc l'adversaire de la France pour la petite finale. Excellente matinée à tous.
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Belong Together de Marc Hambor, 8h05, et je vous le rappelle comme promis ce matin, dans une heure environ, il y aura deux places de concert à gagner pour plusieurs concerts bien rock ce samedi du côté du festival Les Terres Rouges à Castelnau de Montmiral, c'est juste au-dessus de Gaillac dans le Tarn, avec Cartoon Machine au programme Louis Bertignac et Los Tres Puntos. 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Flo de la Vega, c'est maintenant avec Aimé les gens.

0: 9h08. Le retour de l'actu locale, ce sera dans une dizaine de minutes. Il y en a peut-être parmi vous ce matin qui sont des vrais amateurs de charcuterie. Eh bien, vous avez peut-être déjà noté, hein, coché la date dans votre calendrier. La traditionnelle fête de la charcuterie à la Conne revient ce dimanche 19 juillet. C'est l'occasion, hein, pour les organisateurs de mettre en avant le savoir-faire local et les produits médaillés aussi au salon de l'agriculture. C'est aussi un événement qui attire de nombreux touristes, hein, au cœur de l'été. On en parlera avec Sylvain Lonçon. Il est animateur du syndicat des salaisons de la Conne et aussi académicien français du jambon sec. Et puis, juste avant, le coup de projecteur, ce sera la météo sur tout le nord-ouest de l'Occitanie aujourd'hui. On va voir un petit peu comment évoluent les températures en ce jeudi. Sombre, ça arrive aussi dans un instant avec Potential.
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1: Ce matin, au programme, un voile nuageux du côté du Lot, du Tarn-et-Garonne et de l'Aveyron, et un ciel bien gris ce matin pour le Tarn. Il fait déjà 27 à Saint-Cyr-la-Popie ce matin et à Quissac, 25 à Montclar-de-Quercy à la Française, 26 pour Cordes-sur-Ciel, pour Vianne aussi et Luc-la-Primaube, et 28 ce matin à Malleville. Cet après-midi, le soleil va faire son retour sur presque tout le quart nord-ouest de la région, excepté le sud-est du Tarn et le sud Aveyron. Cet après-midi, toujours prudence avec la chaleur, 32 à Catus, 35 à Saint-Céré, 31 à Lozère et 33 à Saint-Antonin, 32 à Carmaux, un peu plus de fraîcheur sur l'auteur de l'Hérault avec 28 à La Salvatas-sur-Agoute, 30 à Lessac et 33 à Saint-Affrique. Et puis aujourd'hui, n'hésitez pas à souhaiter une bonne fête au Carmen, si vous en connaissez, ce jeudi 16 juillet. C'est la fête de la charcuterie ce dimanche 19 juillet dans les rues de la Cône et toute la journée. On en parle avec Sylvain Lonçon, animateur du syndicat des Salaisons de la Cône dans quelques minutes, c'est dans le coup de projecteur.

0: Éternité de Julia Jean-Baptiste. Très bonne écoute sur nos antennes de CFM ce matin. Il est 8h19. Dans une dizaine de minutes sur CFM, il sera question d'exposition, de visites historiques ou encore de métal extrême du côté du Tarn avec un festival qui arrive dans quelques semaines. Et puis, d'ici là, c'est la musique aussi qui arrive sur CFM ce matin avec Paro Stellar, Charlotte Cardin. Tout de suite, direction les Monts de la Cône pour parler de charcuterie avec un événement assez incontournable ce dimanche.
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0: Ce dimanche, la Cône, c'est le retour de la fête de la charcuterie, un événement incontournable sur le territoire, mais qui attire aussi de plus en plus de touristes. Le savoir-faire ancestral des Salaisons la Cône sera mis à l'honneur, tout comme les produits médaillés au dernier salon de l'agriculture. Sylvain Lançon, animateur du syndicat des Salaisons de la Cône et académicien français du jambon sec.
2: On fait de la salaison à la Cône depuis l'ère médiévale. C'est ce qui fait notre ADN. Tout est très local, que ce soit l'abattoir, l'atelier des coupes, les salaisons, la montagne, cet environnement, les hommes qui y travaillent, c'est unique en Europe. Le syndicat, lui, il est là pour protéger ce savoir-faire, le faire connaître aux autres. C'est surprenant, mais on met pas mal d'affiches du côté de la mer, là, et il y a beaucoup de gens qui sont à la mer et qui se disent « Bon, c'est pas très loin, une heure, ça l'aide d'être cool, il fera un peu plus frais là-haut. » Et l'an dernier, même les années précédentes, on avait beaucoup de gens qui étaient d'Alsace, qui venaient de Bretagne, qui venaient d'un peu toute la France et qui passaient les vacances à la mer et qui se sont dit « Bon, et bien, dimanche, il y a ce truc à la Cône, ça a l'air génial. » Pour nous, tout ça nous semble très normal, mais pour quelqu'un qui n'est pas du sud-ouest, c'est incroyable. Tous les médaillés et tous les non-médaillés, d'ailleurs tous les salaisonnés de la Cône seront présents à la fête de la charcuterie. Cette année 2026, on a eu un record de médailles d'or. On n'a jamais eu autant de médailles d'or, on en a eu 5. Là, c'est pareil, ça n'a pas d'équivalent en France. Il n'y a aucun village qui gagne autant de médailles et autant chaque année. Les gens ne se rendent pas compte. Il faut venir à Paris pour voir le stand avec des médailles partout. On est les seuls. Je crois que depuis 2018, c'est entre 70 et 80 médailles de gagner. Donc cette régularité-là, ça montre quand même que notre histoire, notre savoir-faire, il est réel. Et vous allez pouvoir goûter les produits médaillés, bien sûr.
0: Au programme toute la journée ce dimanche, des dégustations, des défilés des confréries, des mazeliers ou encore des démonstrations de découpe. Plus d'infos sur la page Facebook Salaisons la Cône IGP.
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1: C'était Tant pis pour elle de Charlotte Cardin. Il est 8h27. Comme promis, tout de suite, on parle des sorties culturelles à ne pas manquer cet été, tout près de chez vous. Si vous êtes amateur de métal extrême, vous n'avez pas le droit de manquer le Xtreme Fest. C'est à Cap Découverte dans le nord du Tarn, du 30 juillet jusqu'au 2 août. Parmi les grosses têtes d'affiche, il y aura notamment le groupe de grindcore et heavy metal parodique Ultra Vomit, mais aussi Biohazard, les légendes du hardcore new-yorkais. Encore parmi les groupes de métal français alternatifs, le Fofora ou les Toulousains de Sidi Larsen. Plus d'infos et réservations sur le site xtremefest.fr. À voir à Montauban, l'expo Lucien Cadenne, peintre de l'intime, témoin de l'histoire, une figure représentative au XXe siècle de l'école dite de Montauban. Il incarne à la fois la sensibilité artistique et l'ancrage territorial. Le peintre s'inscrit dans une tradition picturale attachée au paysage, aux scènes de la vie quotidienne. Son travail témoigne d'un vrai lien avec le territoire montalbanais. L'exposition propose de retracer son parcours et d'avoir encore jusqu'au 25 juillet à l'ancien collège de Montauban. Et puis avoir à Cahors tout cet été des visites historiques qui sont organisées par l'Office de Tourisme. Elles vous mènent des vestiges de l'antique d'Ivona jusqu'à la cathédrale Saint-Étienne, en cheminant à travers le méandre des ruelles médiévales qui recèlent de trésors architecturaux. Départ de l'Office de Tourisme de Cahors à 10h30 pour une durée d'1h30 à 2h. Les prochaines visites, c'est ce jeudi et vendredi matin. Voilà pour cette rubrique culturelle. On y reviendra dans une heure. Et c'est Bill Withers tout de suite. 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

Pole position de Marty Boy. Il est 8h34. Dites-moi, et si vous alliez voir quelques concerts de rock ce samedi du côté de Gaillac dans le Tarn, c'est juste au-dessus à Castelnau de Montmiral, c'est le festival L'été Rouge. Et ce samedi 18 juillet sur scène, c'est Cartoon Machine, Louis Bertignac et Los Tres Puntos. On vous offre deux places ce matin. Si vous êtes parmi les plus rapides, à nous appeler au 05 63 93 0 020 donc pour ce festival Les Terres Rouges. Mais tout de suite, voici The Strokes, Going Shopping.

0: Il est quasiment 8h39. Très bonne matinée sur CFM. On retrouvera Lisa dans quelques minutes pour l'actu locale dans le Tarn-et-Garonne avec le coup de projecteur de CFM Caylus. Elle sera en compagnie de Sylvain Boujon, commissaire d'exposition du 49e Salon d'art contemporain de la Société des Amis du Vieux Saint-Antonin. C'est du 13 juillet jusqu'au 9 août que ça se déroule. On en saura plus avec Lisa. Donc je vous retrouve juste avant pour faire un point sur la météo qu'il va faire aujourd'hui sur tous vos départements et voir un peu comment aussi les températures vont forcément regrimper, mais peut-être un peu moins que ces jours-ci. En tout cas, on va peut-être un peu moins souffrir. REM, ça arrive très vite aussi avec Living New York.
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1: Voile nuageuse ce matin, installé sur une bonne partie du Lot, du Tarn-et-Garonne et de l'Aveyron. Un ciel plus couvert du côté du Tarn. Au thermomètre ce matin, 27 à Cahors et Montredon, 26 à La Bastide-de-Penne, à Montauban, 28 pour Cagnac-les-Mines et 25 à Nage, 26 à Baraqueville et Belmont-sur-Anse ce matin. Et puis cet après-midi, ça va se dégager un peu partout, mais les nuages vont persister sur les monts de la Cône, en particulier le sud Aveyron. Côté Mercure, ça remontera jusqu'à 31 à Montqueux, qui est 34 à Pradines, 32 à Quélus et Moissac, 30 cet après-midi à Vaour, 27 à La Cône, 33 à Toulonjac et 30 à Rodez. Et puis, sachez-le, aujourd'hui, désolé hein, si vous êtes peut-être phobique, mais c'est la journée mondiale des serpents. Voilà, elle a pour but de sensibiliser le public à leur importance dans les écosystèmes. Le Salon d'art contemporain de Saint-Antonin dans le Tarn-et-Garonne, ça se déroule depuis le 13 juillet jusqu'au 9 août et on va en savoir un petit peu plus sur sa programmation dans le coup de projecteur de Lisa de CFM Quélus, c'est dans un instant.

0: Je pense à vous de Pierre Demar. Il est 8h50 et vos places de concert, notamment pour Louis Bertignac, à gagner, c'est dans quelques minutes. Le festival L'été rouge hein, dans le Tarn, c'est ce samedi 18 juillet. Et puis vos infos aussi, elles reviennent à 9h. Votre flash info, d'ici là, Electric Guest, John Lennon. Et puis là, tout de suite, l'actu locale avec Lisa de CFM Calus pour nous parler d'art contemporain du côté de Saint-Antonin.
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2: 120 œuvres de 24 artistes d'Occitanie sont à voir dans la galerie de la mairie de Saint-Antonin-Nobleval dans le cadre du 49e salon d'art contemporain de la SAFSA, la Société des Amis du Vieux Saint-Antonin. Sylvain Bougeon est le commissaire d'exposition.
3: Le principe, c'est un peu de faire découvrir, de faire un large panel d'œuvres contemporaines. Et puis, en fait, on découvre un peu de la peinture, de la photographie, des sculptures. C'est très diversifié, beaucoup d'artistes de toute l'Occitanie. Voilà, avec des techniques différentes, des thèmes différents. On alterne beaucoup entre figuratif et abstrait, ce qui permet un peu aux visiteurs d'avoir quelque chose de plus immersif et puis de pas être surchargé par un ensemble d'œuvres qui pourraient se mélanger. Donc là, au contraire, le fait d'alterner, ça permet un petit peu de passer d'une chose à l'autre et de découvrir ces œuvres dans leur ensemble. C'est dans les locaux de la mairie de Saint-Antonin, qui est un ancien couvent. C'est l'ancien couvent des Génovéfains. On a deux grandes galeries, dont un escalier monumental. C'est l'accord parfait avec les œuvres qu'on met en place. Donc on a des ateliers enfants là depuis 2 ans où en fait on accueille les 6-12 ans, voilà, sur des temps en semaine, sur les mardis et vendredis de 15h à 16h30. Et c'est une bénévole de la SAFSA, Josette Hague. Voilà, donc si vous voulez plus d'infos, vous pouvez aller sur le site de la SAFSA justement pour éventuellement la contacter et inscrire vos enfants. Donc c'est une découverte un peu des œuvres d'art qui sont sélectionnées. Et voilà, et en fait les enfants travaillent autour de ces œuvres d'art, découvert de l'art, des techniques et tout ça.
2: Vous avez jusqu'au 9 août pour visiter le 49e salon d'art contemporain de la SAFSA, la Société des Amis du Vieux Saint-Antonin.
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0: 9h, très bonne matinée à vous sur CFM Radio, toujours avec Jérôme pour l'heure qui vient. Pensez à gagner vos places de concert d'ici quelques instants pour Louis Bertignac au festival L'été Rouge dans le Tarn. Et tout de suite, on écoute vos infos.
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0: Les principaux titres de l'actu de ce jeudi, c'est avec Clémence Lebary. Bonjour Clémence.
2: Bonjour à tous. Emmanuel Macron à Fontainebleau aujourd'hui. Le président se rend en fin de matinée sur le site des incendies qui ravagent la forêt depuis dimanche. Selon l'Élysée, il vient apporter son soutien aux personnes mobilisées contre les flammes, flammes qui ont déjà parcouru plus de 2000 hectares. Et les deux personnes soupçonnées d'avoir déclenché les feux en forêt de Fontainebleau ont été mises en examen et placées en détention provisoire hier. Parmi les suspects, ce jeune pompier volontaire de 18 ans. Il a dans un premier temps reconnu avoir mis le feu à des brindilles avec un briquet et de l'essence avant de revenir sur ses aveux. Et 46 départements toujours en vigilance orange aujourd'hui, 31 pour canicule et 15 pour des risques d'orages violents. Cette dernière alerte débute à 14h et s'étend du Berry à la Franche-Comté. Météo France prévient qu'ils seront accompagnés de possibles grosses grêles, de pluie, de vent et d'une activité électrique intense. Déjà hier, près de 24 000 impacts de foudre ont été comptabilisés en France. Dans le reste de l'actualité, l'Assemblée nationale a définitivement adopté hier la loi sur l'aide à mourir. L'entrée en vigueur effective est espérée pour début 2027. Le Premier ministre Sébastien Lecornu ayant déjà annoncé qu'il saisirait le Conseil constitutionnel. Et le projet de loi d'urgence agricole de nouveau en discussion. Députés et sénateurs se réunissent aujourd'hui en commission mixte paritaire afin de décider du sort du texte. Un texte largement modifié par le Sénat pour assouplir certaines réglementations environnementales. Les sénateurs qui ont notamment autorisé la réintroduction de deux pesticides pour certaines filières. Le possible delphinarium du zoo de Beauval en suspens, alors que le zoo devait en partie accueillir des dauphins de l'ancien Marineland d'Antibes. Le tribunal administratif d'Orléans a été saisi en urgence par l'association Cétacé qui conteste ce futur centre de recherche pour dauphins. Pour les défenseurs des animaux, ce projet contourne la loi de 2021 interdisant les delphinariums. La décision est donc attendue aujourd'hui. Et puis en football, l'Argentine vient à bout de l'Angleterre en demi-finale de la Coupe du Monde. Les Argentins qui se sont imposés de buts à 1. Excellente matinée à tous.
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Long Way Around de Eagle Eye Cherry. Il est 9h05 et ça y est, c'est le moment. 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Et donc, pour gagner vos deux places, c'est là maintenant. Il vous suffit d'être le ou la plus rapide à nous appeler à ce numéro, le standard de CFM, le 05 63 93 00 20. Prenez vos téléphones donc, et c'est pendant que on écoute Indochine, les nouveaux soleils.

0: 19h10 et place aux échecs ce week-end du côté de Montauban jusqu'à samedi. C'est le tournoi des 400 coups qui se déroule. Et c'est Perrine qui va nous en dire plus dans le coup de projecteur dans une dizaine de minutes. Moi, juste avant, je vous parle de la couleur du ciel qui va changer un petit peu au cours de la journée sur vos départements. Les températures, évidemment, elles vont changer aussi. On va en parler. James Arthur, ça arrive dans un instant avec Celebrate. Il y aura aussi Eric Clapton et No More ce matin.
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2: Ciel voilé pour ce matin sur la plupart de vos départements, mais la grisaille est plus franche du côté du Tarn. Ce matin, il fait 26 à l'Albin, Quilpue-l'Évêque, à Saint-Projet aussi à Montèche, 25 du côté de Brassac et 28 à Albi, 28 aussi ce matin à Saint-Rémy et 26 à Aunay-le-Château. Cet après-midi, le beau temps fait son retour, mais quelques nuages vont résister sur les monts de la Cône et le sud d'Aveyron. Il fera jusqu'à 34 à Cajard, 30 à la Bastide-Murat, 32 pour Castelsarrasin, La Guépie, Monestier, 26 à Murat-sur-Vèbre, 31 à La Fouillade et 33 à Espalion. Et puis n'hésitez pas aujourd'hui, si vous en connaissez, à souhaiter une bonne fête au Carmen en ce jeudi 16 juillet. Dans un instant, on va parler d'échecs avec le tournoi des 400 coups qui se déroule jusqu'à ce samedi à Montauban. Ce sera dans le coup de projecteur de Périne.

0: Cocaïne d'Eric Clapton, il est 9h21. Si vous avez peur de vous ennuyer cet été, bon, rassurez-vous, je vais vous donner quelques bonnes idées de sorties hein, à faire, notamment ce mois de juillet, sur vos départements. Et puis, dans les prochaines minutes, c'est No More, suivi de Lucas Graham. Tout de suite, direction le Tarn-et-Garonne, avec le coup de projecteur de CFM Montauban. C'est Perrine qui nous parle d'un tournoi d'échecs prénommé Les 400 coups, qui se déroule jusqu'à samedi.
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2: Jusqu'au 18 juillet, la ville de Montauban accueille la toute première édition du tournoi des 400 coups. Une série de tournois d'échecs auxquels le public pourra assister au Palais des Sports Jacques Chirac, mais aussi en extérieur. Des initiations tout niveau, ainsi que des animations seront également proposées tout le long de la semaine. Franco Petit, trésorier adjoint de l'Échiquier Club Montalbanais.
3: Ce tournoi, ou ces tournois, vont compter dans le circuit effectivement pro et de classement. À ce niveau-là, nous avons effectivement différents tournois homologués. L'un qui s'appelle l'Open International des boulets des 400 coups, donc pour les plus de 1900 ELO. Alors c'est le chiffre ne va pas donner grand-chose, mais ce sont pour les excellents joueurs. Donc là, nous avons des grands maîtres de tout pays qui se sont d'ores et déjà inscrits. Nous avons des joueurs indiens hein, qui se situent à 2400 de ELO. Nous avons les Mathieu Cornette et son épouse qui sont tous les deux anciens champions de France masculin et féminin. Vraiment beaucoup de joueurs internationaux de niveau très élevé et des joueurs même montalbanais qui se situent au-dessus de 1900 ELO qui vont avoir le plaisir de pouvoir affronter ces grands maîtres. Nous aurons également des initiations au jeu d'échecs au Jardin des Plantes durant toute la semaine. Également sur la place Roosevelt, la présence au marché nocturne. Une autre animation grand public qui va être le match, donc partie commentée en direct place Roosevelt, et une partie majoritaire, donc face au vainqueur de l'Open des boulets des 400 coups. Donc le public joue collectif face aux champions, là aussi, place nationale.
2: Ces parties d'échecs seront retransmises sur grand écran et commentées sur les places nationales et Roosevelt. L'échiquier club montalbanais sera également présent tous les jeudis soirs durant les marchés nocturnes estivaux. L'ensemble du programme du tournoi des 400 coups est à retrouver sur le site de l'échiquier club montalbanais.
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1: Second Chance de Lucas Graham, il est bientôt 9h30 et c'est le moment tout de suite de reparler de ce qu'il y a à faire sur vos départements tout près de chez vous cet été, vos sorties culturelles. On démarre à Saint-Antonin, Nobleval, le musée vous ouvre ses portes tout l'été. Le samedi après-midi, profitez de visites guidées animées par Céline Potonnier, la lieuse de temps, une guide conférencière passionnée. C'est tous les samedis jusqu'à fin septembre à 14h, 15h et 16h. À Rodez, ensuite, une double exposition sur les arbres proposés par le CAUE de l'Aveyron. Très illustré, parfois humoristique, les expositions cohabitées avec les arbres et arbres remarquables donnent les clés d'une cohabitation réussie pour vivre avec les arbres. Une exposition immersive pour petits et grands à découvrir à la galerie Sainte-Catherine de Rodez. Entrée libre et gratuite, c'est à voir jusqu'au 24 juillet. Et puis l'exposition Regards à cordes sur ciel présente les peintures végétales sur toile de Michel Desmarest et les sculptures en terre grésée de Françoise Autran. Elle est à voir jusqu'au 31 août au Jardin des Paradis. Voilà, ça donne envie avec cette température infernale de ces derniers jours. Voilà pour cette rubrique culturelle. C'est tout pour ce matin, ce qu'il fallait en retenir. On continue avec le duo Vernis Rouge et Mathieu, je te laisserai pas partir.

0: Lloyd Cole and the Commotions, 9h35. L'actu local revient avec Gilles de CFM Makaor qui va nous parler d'un auteur, l'auteur Bertrand Balesta, qui présente son premier roman, Le village des âmes perdues, aux éditions Douro, un thriller psychologique rural qui mêle suspense, secret et paysages sauvages, avec notamment une préface de Jules, le scénariste de Lucky Luke. Voilà, on en saura un petit peu plus dans quelques instants. Et puis, juste avant, un dernier point sur la météo de vos départements ce matin. The Kid Laroi, ça arrive aussi très vite sur CFM Radio. Ce sera un remix de Kelani et du single Girls.
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5: Ce matin, on programme un voile nuageux du côté du Lot, du Tarn-et-Garonne et de l'Aveyron. Un ciel bien plus gris ce matin pour le Tarn. Au thermomètre, il fait déjà 27 à Saint-Cyr-la-Popie, à Quissac, 25 à Montclar-de-Quercy et La Française, 26 pour Cordes-sur-Ciel, à Vianne aussi, à Luc-la-Primaube, et 28 ce matin à Malville. Cet après-midi, le soleil va faire son retour sur presque tout le quart nord-ouest de l'Occitanie, excepté le sud-est du Tarn et le sud d'Aveyron. Cet après-midi, prudence toujours avec la chaleur 32 à 35 à Saint-Céré, 31 pour Lozère et 33 à Saint-Antonin, 32 à Carmaux, 28 à La Salvata sur Agoute, 30 à Lessac et 33 à Saint-Afrique. Et puis, sachez-le, aujourd'hui, je vous l'apprends peut-être, c'est la journée mondiale des serpents qui vise à sensibiliser le public à leur importance dans les écosystèmes. Le premier roman, un thriller psychologique pour le Lotois, Bertrand Balestas, s'appelle Le village des âmes perdues. C'est Gilles qui nous en dit plus dans un instant dans le coup de projecteur de cette FM Kaor.

0: 9h42, dans un instant, c'est Coldplay avec Little Sims, Burna Boy, Eliana et Tiny. We Pray, voilà tout ce beau monde sur ce single. Mais juste avant, c'est l'actu locale que l'on retrouve et on va en découvrir un petit peu plus sur le premier roman, Le Village des âmes perdues, dont l'auteur lotois Bertrand Balesta. C'est avec Gilles.
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2: Le Village des âmes retrouvées, c'est un thriller psychologique rural écrit par le lotois Bertrand Balesta et publié le 2 février dernier aux éditions Douroux. Un roman ancré dans notre région avec une préface signée par Jules, scénariste de Lucky Luke. Bertrand Balesta, auteur.
3: J'avais 5-6 ans quand je me suis retrouvé à côté de la Bastide Murat, dans ce village qui s'appelle Saint-Martin-de-Vers. Mes grands-parents avaient une maison là-bas, enclavée dans les Causses du Quercy, avec son ruisseau et des paysages magnifiques. Et bien, c'est là que mon héros, narrateur, Vincent Mercier est né, et que toute l'histoire a commencé à se dessiner. Je suis pas parti sur un roman traditionnel. J'ai pris la case du thriller parce que j'avais envie qu'il y ait une intrigue. Ça part d'une réflexion. De faire un point sur sa vie à un moment donné. On va pas se cacher que cet avocat, Vincent Mercier, qui arrive à la cinquantaine, qui se pose des questions sur sa vie, qui se dit, à un moment donné, ma vie, c'est pas celle-là que je veux. Je suis pas heureux. J'ai envie de me retrouver et de changer ma vie. Je pars de quelque chose qu'on a en commun avec le personnage, avec Vincent, c'est le questionnement qu'on peut avoir sur sa vie, à un moment donné de sa vie, à n'importe quel âge. N'importe quel âge, on peut se poser une question. Et c'est ça, le fil conducteur de ce livre, thriller, intrigue, oui, mais c'est que quand on referme le livre, on peut s'interroger sur sa vie en se disant, bon ben, je peux la changer, peut-être ma vie. Est-ce que je suis heureux aujourd'hui dans ce que je fais? Peut-être pas. Et peut-être que je peux trouver des choses très simples qui peuvent me rendre heureux.
2: Le Village des âmes retrouvées, publié par le lotois Bertrand Balesta, publié le 2 février dernier aux éditions Douroux, est disponible dès maintenant dans toutes les librairies, ainsi que sur les principales plateformes en ligne.
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Vanessa Paradis et son single Rendez-vous. Il est 9h51. Ben moi, je vous dis rendez-vous demain dès 7h et jusqu'à 10h. On reparlera de toute l'actu locale sur vos départements. Puis j'aurai encore des places, comme tous les matins, à vous faire gagner des événements culturels partenaires de CFM Radio. Bravo aux gagnants, notamment pour le festival Terre Rouge ce matin. Et bon concert surtout. C'est Aurélien qui prend le relais d'ici quelques minutes. Il sera là à 10h et jusqu'à midi. Passez une excellente fin de matinée et profitez bien du petit redoux des températures. C'est Lee Fields tout de suite avec Honey Dove.

0: 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À très vite.
1: 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Et bonjour tout le monde, on respire un tout petit peu ce matin, on attend que ça se rafraîchisse pour de vrai ce week-end. Il est 10h, Aurélien pour vous accompagner jusqu'à midi, on écoutera Théo, le garçon solide, Liam Gallagher arrivera juste après le Maroon 5. On démarre ces deux heures ensemble avec Héroïne, bon jeudi.

0: Garçon solide, c'était Théo sur CFM Radio, bel été. Vous profitez de la région Occitanie, vous avez bien raison. Robin Schulz sur CFM Radio dans quelques minutes. On retrouvera David Dumont avec Stéphane Mazard, maire de Rodez. On a eu 3 canicules, nous sommes dans la 3e canicule depuis le mois de mai. De nombreuses conséquences sur le ruthénois. On voit ça avec Stéphane Mazard, maire de Rodez, au micro de David Dumont dans quelques minutes sur CFM Radio. On écoutera Lynn, on écoutera le Supreme Nightclub dans la prochaine demi-heure et le Tarn-et-Garonne et Prades. Restez avec nous.
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0: Lynn, je t'aime sur CFM Radio. Il va être 10h20. On se tourne vers Rodez et on retrouve Stéphane Mazard, maire de Rodez, au micro de David Dumont pour parler des canicules.
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2: Feu d'artifice du 13 et 14 juillet annulé. Annulation aussi en Aveyron d'épreuves sportives, notamment le fameux rallye du Rouergue le week-end dernier. Et puis une course cycliste dans Rodez le 14 juillet. On ajoute à ça les conséquences sur l'ensemble de la population. Les trois vagues de chaleur que l'on vient de traverser impliquent une prise en compte sérieuse du changement climatique. Stéphane Mazard, maire de Rodez.
3: Le maître mot de cet été et de cette canicule que nous sommes en train de vivre, c'est l'adaptation. Donc il faut que maintenant on s'adapte à ces températures qui vont être chaque année de plus en plus importantes, les canicules qui vont commencer de plus en plus tôt et qui vont finir de plus en plus tard. Donc cette adaptation, ça vaut pour l'espace public, comment on végétalise davantage nos places, notre espace public. Ce sont bien sûr les cours d'école avec ce travail donc auquel également on s'astreint. Ce sont nos équipements publics de manière générale. Et puis c'est également les infrastructures sportives. Je crois que même les compétitions sportives vont devoir s'adapter donc, à cette période de canicule et de forte chaleur. Donc on va prendre bien sûr notre part, nous, à l'adaptation de nos infrastructures. Ça passe très certainement par un entretien un peu plus singulier. Voilà, mais c'est vrai que les corps sont mis à l'épreuve. Et notre façon de vivre est également mise à l'épreuve. Et il va falloir que nous, les pouvoirs publics, les responsables politiques, on s'adapte et on permette cette adaptation collective donc à ces changements climatiques.
2: Il y a du boulot, hein. Le bruit que vous entendiez derrière le maire, petit exemple, c'est la brouette du jardinier qui prépare une belle pelouse pour le mois d'août, début du championnat en Ligue 2 du Rodez Aveyron Football.
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Le décor, le Tarn-et-Garonne Prades sur CFM Radio. Il est 10h30, belle matinée tout le monde. 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Benjamin Biolay arrive sur CFM Radio après le Suprême Night Club. C'est Give Up sur CFM Radio. Bon jeudi, bel été.

0: D'art contemporain de Saint-Antonin-Nobleval, un événement majeur bien installé au cœur des gorges de l'Aveyron. Ça attire du monde tous les ans et c'est en ce moment que ça se passe. On en parle avec Lisa Echen et Sylvain Boujon, commissaire d'exposition pour ce 49e salon d'art contemporain. C'est dans quelques minutes.
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0: 11h moins le quart, on file au cœur des gorges de l'Aveyron maintenant parce qu'en ce moment il se déroule quelque chose d'exceptionnel qui dure dans le temps. Ça fait 49 ans que le Salon d'Art Contemporain de Saint-Antonin-Noble-Val vous accueille. On en parle avec Lisa Echen.
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2: 120 œuvres de 24 artistes d'Occitanie sont à voir dans la galerie de la mairie de Saint-Antonin-Noble-Val dans le cadre du 49e Salon d'Art Contemporain de la SAFSA, la Société des Amis du Vieux Saint-Antonin. Sylvain Boujon est le commissaire d'exposition.
3: Le principe, c'est un peu de faire découvrir, de faire un large panel d'œuvres contemporaines. Et puis, en fait, on découvre un peu de la peinture, de la photographie, des sculptures. C'est très diversifié, beaucoup d'artistes de toute l'Occitanie. Voilà, avec des techniques différentes, des thèmes différents. On alterne beaucoup entre figuratif et abstrait, ce qui permet un peu aux visiteurs d'avoir quelque chose de plus immersif et puis de pas être surchargé par un ensemble d'œuvres qui pourraient se mélanger. Donc là, au contraire, le fait d'alterner, ça permet un petit peu de passer d'une chose à l'autre et de découvrir ces œuvres dans leur ensemble. C'est dans les locaux de la mairie de Saint-Antonin, qui est un ancien couvent. C'est l'ancien couvent des Génovéfains. On a deux grandes galeries, dont un escalier monumental. C'est l'accord parfait avec les œuvres qu'on met en place. Donc on a des ateliers enfants là depuis 2 ans où en fait on accueille les 6-12 ans, voilà, sur des temps en semaine, sur les mardis et vendredis de 15h à 16h30. Et c'est une bénévole de la SAFSA, Josette Hague. Voilà, donc si vous voulez plus d'infos, vous pouvez aller sur le site de la SAFSA justement pour éventuellement la contacter et inscrire vos enfants. Donc c'est une découverte un peu des œuvres d'art qui sont sélectionnées. Et voilà, et en fait, les enfants travaillent autour de ces œuvres d'art, découvertes de l'art, des techniques et tout ça.
2: Vous avez jusqu'au 9 août pour visiter le 49e Salon d'Art Contemporain de la SAFSA, la Société des Amis du Vieux Saint-Antonin.
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1: 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Il est 11h, bel été, merci d'être avec nous sur CFM Radio. On écoutera Paris, Demi-Ma, Marguerite et on redémarre cette nouvelle heure avec Damien Rice, Woman Like a Man, avant The Avenger avec Ultra Nat. Et bon jeudi.

0: Uber Eats. Restez avec nous sur CFM Radio parce que ce week-end, qu'est-ce qui se passe sur les monts de la Cône? À la Cône, ah oui, c'est dimanche 19 juillet, c'est la fête de la charcuterie. On en parle avec Jérôme Rascol dans quelques minutes. Pour la musique, il y aura Christopher et Mima avec son tube Paris.
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0: Lose You, Christopher, sur CFM Radio, 11h20, c'est l'heure de vous parler de la traditionnelle fête de la charcuterie des Monts de la Cône. C'est ce week-end, c'est ce dimanche, 19 juillet, qu'on a rendez-vous. Les infos avec Sylvain Lançon et Jérôme Rascol.
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2: Ce dimanche, à la Cône, c'est le retour de la fête de la charcuterie, un événement incontournable sur le territoire, mais qui attire aussi de plus en plus de touristes. Le savoir-faire ancestral des Salaisons la Cône sera mis à l'honneur, tout comme les produits médaillés au dernier salon de l'agriculture. Sylvain Lançon, animateur du syndicat des Salaisons de la Cône et académicien français du jambon sec.
3: On fait de la salaison à la Cône depuis l'ère médiévale. C'est ce qui fait notre ADN. Tout est très local, que ce soit l'abattoir, l'atelier des coupes, les salaisons, la montagne, cet environnement, les hommes qui y travaillent, c'est unique en Europe. Le syndicat, lui, il est là pour protéger ce savoir-faire, le faire connaître aux autres. C'est surprenant, mais on met pas mal d'affiches du côté de la mer, là, et il y a beaucoup de gens qui sont à la mer et qui se disent « Bon, c'est pas très loin, une heure, ça a l'air d'être cool, il fera un peu plus frais là-haut. » Et l'an dernier, même les années précédentes, on avait beaucoup de gens qui étaient d'Alsace, qui venaient de Bretagne, qui venaient d'un peu toute la France et qui passaient les vacances à la mer et qui se sont dit « Bon, et bien, dimanche, il y a ce truc à la Cône, ça a l'air génial. » Pour nous, tout ça nous semble très normal, mais pour quelqu'un qui n'est pas du sud-ouest, c'est incroyable. Tous les médaillés et tous les non-médaillés, d'ailleurs tous les salaisonnés de la Cône seront présents à la fête de la charcuterie. Cette année 2026, on a eu un record de médailles d'or. On n'a jamais eu autant de médailles d'or, on en a eu 5. Là, c'est pareil, ça n'a pas d'équivalent en France. Il n'y a aucun village qui gagne autant de médailles et autant chaque année. Les gens ne se rendent pas compte. Il faut venir à Paris pour voir le stand avec des médailles partout. On est les seuls. Je crois que depuis 2018, c'est entre 70 et 80 médailles de gagner. Donc cette régularité-là, ça montre quand même que notre histoire, notre savoir-faire, il est réel. Et vous allez pouvoir goûter les produits médaillés, bien sûr.
2: Au programme toute la journée ce dimanche, des dégustations, des défilés des confréries, des mazeliers ou encore des démonstrations de découpe. Plus d'infos sur la page Facebook Salaisons la Cône IGP.
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0: Bientôt 10h30, c'était Taylor Swift et c'est l'heure de passer à l'album de la semaine, celui du duo Picon Mon Amour, qu'on retrouve ce soir dans le Tarn à Castelnau de Montmiral, au bord du lac, à l'occasion du festival Les Terres Rouges qui démarre ce soir. Et depuis lundi, ils sont dans PCV, notre album de la semaine.
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0: Allô, Lorraine, bonjour.
5: Allô, bonjour.
0: La gouaille de Picon Mon Amour, c'est toi. Merci d'être avec nous dans PCV cette semaine.
5: Merci.
0: Le cœur, le cul et le simple d'esprit. Qui a trouvé le titre de ce nouvel album, dis-moi, Lorraine?
5: C'est moi. Après, on sait bien c'est qui le simple d'esprit. Hein. Ça, c'est pas moi. Non, je dis ça parce qu'on se taquine pas mal sur scène et voilà, du coup, on a voulu mettre dans le titre de l'album aussi un peu plus de sueur de ce qu'on peut vivre sur scène. Parce que nous, on est vraiment un groupe de live. Et voilà, on a voulu ramener ça aussi dans le nom de l'album.
0: Est-ce que ce qui se passe sur scène, justement, c'est écrit un peu comme les chansons, ou bien c'est simplement vos personnalités qui se rencontrent et qui font que, avec la bouteille que vous avez, évidemment, de la scène, c'est plutôt l'impro et l'interaction avec le public qui s'affiche?
5: Eh ben ouais, c'est plutôt ça qui s'exprime, c'est-à-dire que les chansons, c'est des choses écrites qu'on a apprises par cœur du bout des doigts, parce qu'en fait, on fait trois instruments en même temps chacun, en fait, si on décortiquait tout. Donc ça, c'est vraiment hyper appris. Et puis après, tout ce qui se passe autour, entre les chansons, entre nous et avec le public, c'est des choses qui se construisent plutôt à l'impro, mais qui peuvent se répéter de concert en concert. Et voilà, mais c'est hyper spontané. Jojo, c'est un espèce de personnage comme ça qui est incontrôlable et qui veut tout le temps me voler la vedette. Et moi, j'essaye de d'être là avec mes chansons et de dire ce que j'ai à dire. Et tout ça, c'est quand même enrobé d'humour. Mais on n'a pas non plus la langue dans notre poche, quoi. C'est-à-dire que ça nous tient à cœur de pouvoir dire ce qu'on a à dire sans braquer les gens. Donc, voilà, on essaye vraiment de faire ça avec humour et amour et drôlerie.
0: Et ça donne un album aujourd'hui qui s'appelle Le Cœur, le Cul et le Simple d'Esprit. Vous serez sur la scène Pollux le mardi 1er juillet. C'est à Poste Guitare que ça se passe. Évidemment, il y aura une grosse soirée avec Picon Mon Amour, les Winston Band, Booth Brothers, After DJ. Vous ouvrez le bal en quelque sorte. On continue d'en parler demain. Salut Lorraine.
5: Merci. Salut.
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0: Voilà pour Réseaux Soucieux, extrait de l'album Le Cœur, le Cul et le Simple d'Esprit de Picon, mon amour. Lorraine, chanteuse de Picon, mon amour, est dans PCV cette semaine à l'occasion de la venue du duo sur la scène principale du festival Terre Rouge ce jeudi 16 juillet avec également Generation et Zoufris Maracas. On retrouve Léna demain dans PCV.
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0: Et ouais, ça marche bien. Tovlo, Stromae, des fleurs sur CFM Radio. Restez avec nous, on va faire la connaissance d'un Lotois, Bertrand Balesta. Il est passé par les studios de CFM Cahors. Il a rencontré Gilles Barré et Bertrand Balesta sort un premier roman. On vous le présente avant midi sur CFM Radio. Et puis pour la musique, on écoutera Sirius A, Generation et Ray Charles. À de suite.
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0: What I say, belle matinée, belle fin de matinée à midi moins le quart sur CFM Radio. C'est l'heure de retrouver Bertrand Balesta. Je vous le disais, il est notoire, il est passé par les studios de CFM Cahors parce qu'il sort un premier roman. Les infos avec Gilles Barré.
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2: Le village des âmes retrouvées, c'est un thriller psychologique rural écrit par le lotois Bertrand Balesta et publié le 2 février dernier aux éditions Douro. Un roman ancré dans notre région avec une préface signée par Jules, scénariste de Lucky Luke. Bertrand Balesta, auteur.
3: J'avais 5-6 ans quand je me suis retrouvé à côté de la Bastide Murat, dans ce village qui s'appelle Saint-Martin-de-Vers. Mes grands-parents avaient une maison là-bas, enclavée dans les Causses du Quercy, avec son ruisseau et des paysages magnifiques. Mais c'est là que mon héros, narrateur, Vincent Mercier est né, et que toute l'histoire a commencé à se dessiner. Je suis pas parti sur un roman traditionnel. J'ai pris la case du thriller parce que j'avais envie de qu'il y ait une intrigue. Ça part d'une réflexion. De faire un point sur sa vie à un moment donné. On va pas se cacher que cet avocat, Vincent Mercier, qui arrive à la cinquantaine, qui se pose des questions sur sa vie, qui se dit, à un moment donné, ma vie, c'est pas celle-là que je veux. Je suis pas heureux. J'ai envie de me retrouver et de changer ma vie. Je pars de quelque chose qu'on a en commun avec le personnage, avec Vincent, c'est le questionnement qu'on peut avoir sur sa vie à un moment donné de sa vie, à n'importe quel âge. N'importe quel âge, on peut se poser une question. Et c'est ça, le fil conducteur de ce livre, thriller, intrigue, oui, mais c'est que quand on referme le livre, on peut s'interroger sur sa vie en se disant, bon ben, je peux la changer peut-être ma vie. Est-ce que je suis heureux aujourd'hui dans ce que je fais ? Peut-être pas, mais peut-être que je peux trouver des choses très simples qui peuvent me rendre heureux.
2: Le village des âmes retrouvées, publié par le lotois Bertrand Balesta, publié le 2 février dernier aux éditions Douro, est disponible dès maintenant dans toutes les librairies, ainsi que sur les principales plateformes en ligne.
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traverser du lac à la nage, croiser des regards au retour. Perte de courage, il fallait s'y attendre. On n'a pas tous les mêmes capacités à encaisser, négocier les virages, les murs, les contre-allées et les détours. Rester vigilant, la route est longue pour trouver sa propre paix, sans tricher, sans marchander, son âme, son esprit, ses pensées. Rester corrosif, intuitif, éclairé, ne pas perdre la face devant l'adversité qu'on nous propose pour nous abêtir, pour mieux nous diviser. Le calme est la clé, la sagesse, savoir respirer. Je n'y arrive pas, il y a trop de colère, trop de passif pour se détendre et savoir s'apaiser. Ne m'oblige pas à vivre ça, c'est la phrase qu'on devrait sans la moindre gêne se permettre tous les jours de prononcer. Ne plus se cacher, ne plus avoir peur de lâcher les mots, les phrases qui détiennent leur part de vérité. Ne plus faire semblant d'être sourd, réagir à tout ce qui se passe autour. Ne jamais abandonner, ne jamais lâcher, peu importe ce que ça va coûter, peu importe la durée, des jours, des mois, des années.

Voilà encore la scène de Tarn-et-Garonnaise avec Sirius A et l'extrait La Traversée. Bon appétit tout le monde, il va être midi dans quelques minutes. Les infos de la mi-journée, ensuite votre magazine d'actualité locale. Cet après-midi à partir de 14h, vous avez rendez-vous avec Lisa et à 16h avec Gilles. Belle journée, bel été.

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1: Bonjour à tous. Des ossements retrouvés autour de Cagnac-les-Mines dans le Tarn. Ils pourraient appartenir à Delphine Jubillard. Des analyses sont en cours. Un important dispositif de gendarmerie est sur place. Une trentaine d'enquêteurs accompagnés d'une brigade cynophile. En présence de Cédric Jubillard qui a avoué avoir tué sa femme, il s'est engagé à indiquer l'emplacement de la dépouille de sa compagne. Cédric Jubillard, condamné à 30 ans de réclusion criminelle, doit être jugé en appel fin septembre. Emmanuel Macron à Fontainebleau, le chef de l'État auprès des pompiers toujours engagés contre l'incendie qui touche la forêt. L'incendie qui a ravagé plus de 2000 hectares est fixé mais pas encore éteint. Quelques 900 pompiers et 120 militaires sont déployés pour lutter contre les flammes. Deux suspects de 18 ans mis en examen ont été placés en détention provisoire. Ils ont reconnu les faits. L'un d'eux est sapeur-pompier volontaire. Il a reconnu en garde à vue avoir mis le feu à des brindilles avec un briquet et de l'essence. Ce drame dans les Hautes-Alpes, un randonneur âgé de 64 ans a chuté de plusieurs dizaines de mètres au col de Glaise. Il est mort sur le coup. Une mesure pour mieux protéger les plus jeunes. L'Assemblée nationale adopte en première lecture une ordonnance de protection de l'enfant en cas de suspicion d'inceste ou de maltraitance. Cette mesure doit permettre au procureur de prendre rapidement des décisions pour mettre un enfant à l'abri avant même la fin de l'enquête. Le projet de loi va continuer son parcours parlementaire avant une adoption définitive. Météo France place 6 nouveaux départements en vigilance orange aux orages à partir de 16h. Au total, 21 départements seront concernés, de la Creuse au Bas-Rhin. Des coups de tonnerre violents sont attendus avec de possibles grosses grêles, mais aussi de fortes rafales de vent pouvant atteindre les 120 km/h. Et puis, le Tour de France avec la 12e étape aujourd'hui, 179 km entre le circuit de Nevers-Manicourt et Chalon-sur-Saône. Un profil relativement plat qui devrait être l'une des dernières chances pour les sprinteurs de l'emporter sur ce Tour de France. Le maillot jaune est toujours sur les épaules de Tadej Pogacar. Voilà pour l'essentiel de l'actualité. Passez une excellente après-midi.
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0: Smeg, où aujourd'hui on vous proposera un détour par Saint-Antonin-Noble-Val pour demain soir du côté de Bazart, grande maison associative qui propose une représentation de la légende de Ker-Is, soirée bretonne, donc crêpes, cidre, et puis une légende mise en voix, en musique et théâtralisée avec les bénévoles de l'association Bazart. On vous lancera l'invitation plus amplement dans la deuxième partie de ce mag. Pour la première, direction Bruniquel pour la rando des Pitchouns. On est avec Sébastien Basse pour la municipalité. Bruniquel, bonjour.
1: Oui, bonjour.
2: La rando des Pitchouns, tout est dans le nom, mais vous avez une particularité, elle est à voie, cette rando des Pitchouns.
1: Oui, tout à fait. En fait, la randonnée est une randonnée comptée qui se situe dans le parc des Châteaux de Bruniquel. Cette rando, en fait, elle s'adresse aux enfants âgés de 2 à 8 ans. Et en fait, on va suivre les aventures de Louise et Léonie. Et on utilise en fait son smartphone pour écouter l'aventure des deux cousines.
2: Alors, il faut télécharger une appli? Comment ça marche?
1: Non, en fait, à chaque étape, on retrouve une belle illustration qui déjà va parler aux enfants, à l'imaginaire des enfants. Et sur ce panneau, on retrouve un QR code que l'on vient flasher avec son smartphone pour lancer la piste audio. L'histoire est racontée directement par le téléphone des parents.
2: Mmh. Avant de vous demander comment est né ce projet, qu'est-ce qui leur arrive à ces deux cousines? Qu'est-ce qui se passe dans le parc des Châteaux de Bruniquel?
1: En fait, elles partent en balade et en fait, elles vont avoir tout un tas de péripéties. Et en fait, cette histoire permet à toute la famille de découvrir les arbres, les fleurs et quelques animaux de notre forêt.
2: Mmh. Une balade comptée, donc la rando des Pitchouns, avec la participation des habitants de Bruniquel.
1: Oui, alors en fait, le projet au départ, initialement, c'est en fait le conseil municipal se posait la question, cherchait une idée originale pour réhabiliter le parc attenant au château de Bruniquel, et où en fait, on cherchait une petite idée sympa. Et comme le patrimoine historique bon, est chargé à Bruniquel, mais également le patrimoine naturel avec des sentiers et des chemins. Voilà, les deux se sont retrouvés sur ce projet de créer une balade comptée dans le parc.
2: Et qui raconte les histoires? Qui les a écrits?
1: Alors en fait, c'est une collaboration de plusieurs personnes. Donc, pour l'écriture de l'histoire, c'est au niveau du conseil municipal où on s'est arrangé. L'enregistrement des messages a été fait par Sylvie, une personne qui est habituée à travailler, à œuvrer sur la commune, mais également, donc par exemple, les illustrations, c'est Monsieur Yves Monnier. Et également, on a intégré le professeur des écoles, Mustapha, qui a fait participer tous les enfants sur ce projet-là.
2: On est dans du local au local, là, tout le monde s'y retrouve, du coup, dans cette rando des Pitchouns. Vous parlez d'illustration, c'est à travers l'application, le QR code qu'on peut y avoir accès?
1: En fait, on retrouve ces illustrations sur la partie web avec les pistes audio et le dessin. Mais on va les retrouver aussi sur les panneaux dans le parc où en fait les panneaux ont été posés à une hauteur, on va dire, d'enfant. Et donc, on va les avoir à portée de vue pour lors de la balade.
2: C'est un projet qui a couru sur une année entière?
1: Alors en fait, à Bruniquel, on n'a pas beaucoup de moyens, mais on essaye d'avoir des idées. Et alors, il y a quelque chose qui nous tient à cœur, on va dire, c'est ce serait en cuisine, on dirait du fait maison. Donc voilà, donc tout le monde dans ses compétences a apporté un petit peu une pierre à l'édifice. Et c'est assez sympa de voir un projet qui sort de terre. Donc c'est un projet qui a commencé à mûrir en fin d'année dernière, et il est mis en place aujourd'hui, un peu après la saison touristique, mais c'est pas grave, il sera en place pour les années qui vont arriver.
2: Oui, puis c'est les vacances, c'est aussi le moment d'en profiter. Elle dure combien de temps, cette rando des Pitchouns?
1: Alors en fait, il faut compter une heure, une bonne heure de randonnée. Il y a 6 étapes. Donc en fait, ce sont des tronçons de à peu près 200 à 300 mètres entre chaque étape. Et donc en fait, il y a à peu près 1 km et aucune difficulté sur le parcours.
2: Oui, on est dans le parc hein, quand même.
1: Oui, tout à fait. C'est vraiment dans un lieu arboré, propice à l'aventure, on va dire.
2: C'est la rando des Pitchouns, donc du côté de Bruniquel, puisque vous mentionnez la participation de l'école, du professeur et des enfants. Qu'est-ce qu'ils en ont pensé, eux ? Ils valident ?
1: Alors en fait c'est tout à fait ça. Le dernier testeur du projet, on a demandé aux enfants de venir réaliser la randonnée. Ça s'est fait il y a une quinzaine de jours. Et alors pour le coup, on a été récompensé de leur sourire, de leur entrain pour chercher les différentes étapes dans le cœur de la forêt. Et en effet, c'est validé. Grandement par les enfants de l'école.
2: Eh ben, félicitations. Et puis, merci beaucoup. Une création donc du conseil municipal de Bruniquel et une réalisation par les habitants, hein, autant la voix que le graphisme, la validation des enfants de l'école. Le site internet, tiens, on ne sait pas.
1: Alors en fait c'est pas ah oui c'est fait maison. Ces informations là on va les retrouver en effet sur le site internet de la commune, c'est www.bruniquel.fr et en fait bon ben on ne peut qu'inviter tout le monde à venir faire cette randonnée, surtout que ça peut s'ajouter au programme quand on vient visiter le château et le village. On peut ajouter cette petite animation qui fera une petite coupure sympathique dans la promenade du jour.
2: La rando des Pitchouns, à voir absolument. Un grand merci Sébastien Basse. Je rappelle que vous êtes le premier adjoint de la municipalité de la mairie de Bruniquel. Merci encore.
1: Merci à vous.

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1: Et on vous amène à Bazar pour la deuxième partie de ce mag. Le Bazar, c'est au 13 rue Saint-Angèle à Saint-Antonin, Nobleval. C'est une grande maison associative labellisée espace de vie sociale par la CAF qui propose tout au long de l'année de très nombreux ateliers avec des artistes, des résidences, une friperie chic, plein d'expositions et plein de rencontres comme là. Ce vendredi, une soirée soltique sur l'initiative d'Evelyne et Guénola Boussard. Bonjour toutes les deux.
2: Bonjour.
3: Bonjour.
1: Bénévole donc pour Bazar avec une soirée autour des contes et légendes de la ville d'Is. Une légende que vous avez inventée, Evelyne.
3: Non, je ne l'ai pas inventée, cette légende. Elle est véhiculée depuis des siècles et elle a fait l'objet d'œuvres littéraires, d'œuvres musicales. Non, moi je l'ai reprise et je l'ai revivifiée à ma façon. On me l'a transmise oralement par mon mari qui était breton et donc elle est venue tout naturellement sous ma plume lorsque ma fille Guénola, qui est présente, née à Quimper, dans cette région où se passe cette légende, puisque c'est au temps du roi Gradelon, qui était roi de Cornouailles et établi à Quimper, que les événements se sont produits. Donc ma fille, qui joue de la kora africaine, c'est une harpe africaine, voulait rentrer dans le registre celtique. Et donc, tout naturellement, je lui ai proposé de lui écrire un conte celte. Et m'est venue à l'esprit la légende de la ville d'Is. Donc, ça fait le début de cette fête celtique que nous allons donner à Saint-Antonin-Nobleval le 17 en soirée. Mais là, il y a une œuvre littéraire que je viens de publier, mais j'ai en effet une œuvre théâtralisée pour permettre aux comédiens du village, tout un chacun, de jouer tous les dialogues qu'il y avait dans l'œuvre. Donc voilà comment ça a débuté.
1: Vous avez donc lancé un appel pour vos troupes, hein. Vous avez eu beaucoup de monde sur scène?
3: Eh ben, nous en avons beaucoup. Le metteur en scène et la récitante et Valou Gabu du Bazar. Et nous avons en tout, nous sommes 13 en tout sur scène. Voilà. Donc, il y en a qui viennent de l'école de théâtre de Julie de Saint-Antonin. Il y en a qui viennent des bénévoles du Bazar, tout simplement. Et puis, il y en a qui viennent, voilà, au hasard des rencontres. Ah ben, toi, tu ferais bien un moine. Toi, tu ferais bien un roi. Et ça s'est fait comme ça, de façon chouette et improbable, comme dit Valou Gabu. Voilà.
1: Du théâtre, donc, de la musique, mais aussi de la danse et même du bâton de feu.
3: Alors, au niveau musique, je connaissais des musiciens. Et il me semblait que ce conte devait être vivifié par la musique celte, dont on parle dans l'œuvre, à savoir que l'héroïne, la princesse Daud, est amoureuse des arts, donc de la musique, fait venir des bardes. Et donc, j'ai sollicité Philippe, Filigane de son nom d'artiste que je connais bien, et je lui ai demandé de faire des intermèdes musicaux, et il a fait d'ailleurs 3 compositions originales pour la légende. Et aussi j'ai sollicité Sophie Plattner, qui est une violoniste que je connais bien et qui a accepté de jouer une pièce, un morceau de musique au cours du récit. Donc le récit se déroule couvert par les notes douces de la kora de Guénola, ma fille, puis aux interruptions, aux pauses, Filigane donne sa guitare. et Sophie du violon.
1: Est-ce qu'on peut parler concrètement de la légende de la ville 10?
3: Voilà, alors ça se situe à la fin du 5e siècle, au moment de la christianisation de l'harmonique, de l'armorique, et tout spécialement qui nous intéresse de la Cornouaille, par des grands saints qui viennent d'Irlande, du Pays de Galles. Et c'est les grands saints bretons, et il va s'effectuer une transition entre la civilisation celtique qui va être étouffée pour donner place à la civilisation chrétienne. Mais nous avons un mélange de personnages historiques, comme le roi Gradelon, qui a effectivement existé, deuxième roi de Bretagne, comme Saint Gwénolé, qui est le grand saint breton qui a fondé l'Andévennec, et puis Ronan aussi, qui le saint de Locronan, Corentin, qui est l'évêque, le premier évêque de Quimper, mais il y a aussi le merveilleux qui s'entremêle dans l'historicité de ces personnages, et il y a à côté les derniers défendeurs et défendrices du celtisme.
1: Attendez, vous nous faites une fresque historique là sur la place devant Bazart.
3: Écoutez, c'est alimenté de beaucoup de dialogues. Et donc le celtisme très important, représenté par cette princesse dont ma fille a fait le portrait et qui est sur les affiches, une princesse celte et qui tient à préserver le druidisme et les traditions celtes, avec un amour de la vie, une liberté d'être, que vont étouffer les saints moines chrétiens. Voilà. Donc, y a une balance entre les deux civilisations, et ce que je voudrais montrer, c'est qu'on peut pas étouffer complètement une spiritualité. Hein. C'est ça la trame de l'histoire. Et donc, y a un mélange de légendaire, il y a un mélange d'historicité, et puis moi je me suis fait guider par les personnages, carrément. J'ai vécu avec eux pendant 3 semaines, j'ai fait que d'écrire, d'être avec eux, et je me suis plongée dans les failles de cette légende, parce que tout n'a pas été dit, ça a été chuchoté pendant des siècles et des siècles, et puis surtout il y a des versions qui ont été beaucoup christianisé, on a satanisé les personnages. Daud a été satanisé, Lachébène a été satanisé. Donc moi j'ai voulu reprendre ceci et sans me prévaloir de la vérité, mais me laissant guider par des intuitions, ces personnages qui sont devenus des personnages au quotidien. Voilà.
1: C'est sur le parvis de la mairie de Saint-Antonin-Noblevel, cette soirée celtique vendredi à partir de 19h, avec donc ce conte mis en musique et dansé. À partir de quel âge? Parce que là, tel que vous nous le dites, c'est quand même... c'est dense, quoi.
3: Oui, parce que je vous donne le fond de l'histoire. Mais y a des enfants d'une amie qui sont restés scotchés. Parce que ma fille et moi, nous avons enregistré toute la légende, et j'ai une amie qui me disait, moi, mes petits enfants, 5-8 ans, ils restaient scotchés à écouter, à vous écouter, et puis ils me demandaient, mamie, est-ce qu'on va la revoir, Lachébène? Alors Lachébène, c'est un personnage de l'histoire que j'incarne. C'est une sorcière, mais en définitive, c'est une protectrice des druides. Donc, c'est ambivalent. Mais les gosses étaient complètement scotchés. Tout âge. On le comprend à certains niveaux, selon notre évolution d'esprit, selon notre âge.
2: C'est un projet qui, euh, qui est,
1: qui les origines viennent de plusieurs mois. C'est pas un projet. Enfin, on n'a pas décidé de faire une fête celtique pour faire une fête celtique. Le projet a commencé par rapport à mon instrument de musique, la kora. La kora est un instrument traditionnel africain. Et moi, ça fait 5 ans que je joue la kora. Mais je vois que il peut y avoir, comme j'ai des origines celtiques, je me suis dit, tiens, ce serait pas mal d'aller par là. Et c'est là où est née cette idée de, tiens, un conte sur la musique celtique, ça pourrait être sympa. Et après, je me suis dit, c'est avec ma maman, elle a un certain âge, j'ai envie de garder une trace. Et du coup, comme je suis dans les réseaux sociaux, je suis sur TikTok et j'ai pas mal d'abonnés, je me suis dit, pourquoi pas faire des vidéos. Donc on a fait ces 7 ou 8 vidéos. Elle les a lancées sur WhatsApp avec combien de personnes qui te suivaient ?
3: 45.
1: 45 personnes qui la suivaient. Et de là est née cette fête celtique parce que ça avait vraiment plu à énormément de gens et on s'est dit je vais aller voir au bazar avec Valou, on peut peut-être faire quelque chose.
2: En tout cas, il y aura cidre et crêpes à volonté pour cette soirée. Donc, conte, musique, danse, fête celtique, ce vendredi à partir de 19h, dans le cadre de la programmation soutenue par les bénévoles et initiée par Bazar. C'est Bazar qui accueille Grande Maison Associative aux 13 rue Saint-Angèle. Grande Maison qui reste ouverte pour notamment vous proposer l'exposition de Mélanie Gabu. Il restera la rivière, une exposition autour de la peinture, de collage. C'est très vif, très coloré. Et ça permet une immersion dans cette maison, profiter par boire un café, manger un gâteau, faire un détour par la friperie et donc venir voir cette soirée celtique à partir de 19h. Ce sera sur le parvis de la mairie de Saint-Antonin, Nobleval, mais vous pourrez retrouver toutes les infos sur le site de Bazart. On proposait, sont à l'initiative de cette soirée de vendredi, Evelyne et Guénola Boussard. Merci beaucoup à toutes les deux.
1: Merci beaucoup.
2: Et merci à tous et à chacun de nous avoir suivis tout au long d'un mag qui sera comme d'habitude rediffusé à 18h et à 21h et que vous pourrez comme de coutume réentendre via notre site internet cfmradio.fr en podcast. Là, pour juste après les infos et donc pour maintenant, vous retrouverez Rémi depuis CFM Montauban pour le mag, deuxième partie.
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4: Bonjour à tous. Des ossements retrouvés autour de Cagnac-les-Mines dans le Tarn. Ils pourraient appartenir à Delphine Jubilard. Des analyses sont en cours. Un important dispositif de gendarmerie est sur place. Une trentaine d'enquêteurs accompagnés d'une brigade cynophile. En présence de Cédric Jubilard qui a avoué avoir tué sa femme, il s'est engagé à indiquer l'emplacement de la dépouille de sa compagne. Cédric Jubilard, condamné à 30 ans de réclusion criminelle, doit être jugé en appel fin septembre. Emmanuel Macron à Fontainebleau, le chef de l'État auprès des pompiers toujours engagés contre l'incendie qui touche la forêt. L'incendie qui a ravagé plus de 2000 hectares est fixé mais pas encore éteint. Quelques 900 pompiers et 120 militaires sont déployés pour lutter contre les flammes. Deux suspects de 18 ans mis en examen ont été placés en détention provisoire. Ils ont reconnu les faits. L'un d'eux est sapeur-pompier volontaire. Il a reconnu en garde à vue avoir mis le feu à des brindilles avec un briquet et de l'essence. Ce drame dans les Hautes-Alpes, un randonneur âgé de 64 ans a chuté de plusieurs dizaines de mètres au col de Glaise. Il est mort sur le coup. Une mesure pour mieux protéger les plus jeunes. L'Assemblée nationale adopte en première lecture une ordonnance de protection de l'enfant en cas de suspicion d'inceste ou de maltraitance. Cette mesure doit permettre au procureur de prendre rapidement des décisions pour mettre un enfant à l'abri avant même la fin de l'enquête. Le projet de loi va continuer son parcours parlementaire avant une adoption définitive. Météo France place 6 nouveaux départements en vigilance orange aux orages à partir de 16h. Au total, 21 départements seront concernés, de la Creuse au Bas-Rhin. Des coups de tonnerre violents sont attendus avec de possibles grosses grêles, mais aussi de fortes rafales de vent pouvant atteindre les 120 km/h. Et puis le Tour de France avec la 12e étape aujourd'hui, 179 km entre le circuit de Nevers-Manicourt et Chalon-sur-Saône. Un profil relativement plat qui devrait être l'une des dernières chances pour les sprinteurs de l'emporter sur ce Tour de France. Le maillot jaune est toujours sur les épaules de Tadej Pogacar. Voilà pour l'essentiel de l'actualité. Passez une excellente après-midi.
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3: Madame, monsieur, bonjour. Rémi Thoreau est là avec vous pour la prochaine demi-heure. Aujourd'hui, dans le MAG de CFM Montauban, nous recevons Nathalie Rey, présidente des entrepreneurs de Tarn-et-Garonne. Vous connaissiez peut-être cette organisation sous son ancien nom, la CPME. Depuis quelques jours, elle s'appelle Les Entrepreneurs. Une nouvelle identité qui accompagne une volonté affichée, parler plus directement à tous les chefs d'entreprise, défendre leurs intérêts et faire entendre leur voix auprès des pouvoirs publics. Alors, au-delà d'un simple changement de nom, cette évolution intervient dans un contexte économique où des dirigeants doivent composer avec des incertitudes, des difficultés de recrutement, des contraintes réglementaires et des enjeux de transition. Quel rôle peut jouer une organisation patronale? Quels sont aujourd'hui les principaux défis des entreprises tarn-et-garonnaises? C'est ce que nous allons évoquer avec Nathalie Rey. Bonjour.
4: Bonjour, Rémi.
3: Merci d'être là. Alors, la CPME devient les entrepreneurs. C'est pourquoi cette évolution aujourd'hui?
4: Je crois que le nom porte en soi la raison. Nous avions un acronyme avec des initiales. Confédération des petites et des moyennes entreprises, et là on devient les entrepreneurs. Donc en fait, derrière l'organisation, il y a l'homme, la femme, les gens qui portent l'énergie, les risques, les choix. Et donc les entrepreneurs, ça semblait être un nom complètement limpide en fait, et qui va parler à tout le monde et qui parle à tout le monde.
3: Ouais. Et est-ce que c'est plus marketing en quelque sorte, ou est-ce qu'il y a vraiment aussi, est-ce que ça marque une évolution à l'intérieur même de...
4: Ça marque une évolution, effectivement, d'être plus, au plus près de nos adhérents, au plus près de l'économie et de leurs difficultés, ainsi que leurs préoccupations, ainsi que leurs besoins. Ça va tout ensemble. Il n'y a pas que des difficultés, il y a aussi des besoins, et en général, c'est plus vers là qu'on aime aller. Et c'est beaucoup aussi l'idée de les mettre en valeur, de les accompagner, de leur qu'ils soient fiers d'eux, parce que nous trouvons que la France n'a pas toujours été très fière de ses entrepreneurs. En revanche, c'est nous qui tenons l'économie. Sauf erreur de ma part.
3: Combien d'entrepreneurs partout en France et combien de salariés?
4: Alors là, le nombre exact, je ne sais pas. Ce que je sais, c'est que le nombre d'entreprises TPE-PME, c'est 99% des entreprises françaises. Nous représentons à peu près un peu plus de la moitié de la valeur ajoutée du PIB. Et on est aussi employeur pour la grosse majorité. Donc on est un peu plus que le 50%. Donc on tient l'économie. Je ne dis pas qu'on la tient seule, mais en tout cas, on crée cette valeur et cette valeur qui permet de tenir et de faire avancer la France.
3: Vous étiez venue nous voir, Nathalie Rey, lorsque vous avez été élue, je pense qu'il y a c'est 2 ans maintenant, vous êtes
4: un an et demi,
3: à la tête de anciennement CPME, maintenant entrepreneur de Tarn-et-Garonne. Que représentent aujourd'hui les entrepreneurs de Tarn-et-Garonne, et est-ce que vous êtes dans, je dis pas atteint encore les objectifs, parce que c'était, mais vous nous aviez déjà parlé d'objectifs.
4: Oui. Alors en fait, oui, sans le savoir, j'avais les mêmes objectifs que notre président national. On s'était pas parlé, mais ça me semblait être logique. C'était une posture institutionnelle plus avérée, c'est-à-dire qu'on nous voit, qu'on nous entende et qu'on nous repère comme étant un acteur important d'accompagnement au niveau des entreprises, des entrepreneurs, donc forcément les entreprises avec les entrepreneurs, et aussi avoir un doublement des adhérents qui est important, non seulement pour la vie du syndicat en tant que tel au niveau du territoire,

0: mais aussi parce qu'on porte la voix des entrepreneurs et plus on est nombreux, plus cette voix est importante.
1: Vous êtes combien aujourd'hui en Tarn-et-Garonne ?
0: On est à 135 adhérents aujourd'hui. On a progressé, on a beaucoup progressé. On aimerait être aux alentours de 250-300. Là, c'est une bonne taille pour nous. Dans l'état actuel de l'organisation du bureau, parce que c'est vrai que je suis avec ma secrétaire générale Karen et moi-même, donc on est une bénévole et une permanente. Donc si on passe à 300, on va avoir besoin de structurer un peu plus. Mais ça, c'est l'objectif, de façon à effectivement pouvoir répondre à tous les besoins. Et c'est vraiment notre objectif final, vraiment, c'est d'être d'accompagner et d'être le réflexe. C'est-à-dire que chef d'entreprise dans le Tarn-et-Garonne, ça doit être évident pour lui qu'il viennent être adhérents chez nous.
1: Alors justement, qui peut adhérer et quel profil de dirigeant à qui vous vous adressez ?
0: On s'adresse à toutes les entreprises, à celles qui sont à ceux qui sont tout seuls, pardon, excusez-moi, autant qu'à des entreprises qui ont un certain nombre de salariés. On ne répondrait pas aux mêmes besoins, bien sûr, parce que quelqu'un qui vient de monter son entreprise aura un besoin particulier. En revanche, quelqu'un qui est déjà installé depuis un moment avec un nombre de salariés important aura des attentes qui seront différentes. Donc on est en capacité de répondre à tout ça. On a mis en place pas mal de commissions pour justement répondre à ces besoins. Ne pas oublier que nos mandataires sont tous très engagés dans leur mandat au niveau de la CAF, au niveau de l'URSSAF, au niveau des prud'hommes. Donc on a des relais en fait sur place pour accompagner les dirigeants quand ils ont un souci.
1: C'est ce que j'allais vous demander ensuite, c'est quel service vous apportez concrètement à vos adhérents ?
0: Bien, donc ce que je viens de vous dire par rapport à ça, effectivement, ça c'est la partie...
1: Il y a de la formation aussi.
0: Oui. Donc les mandataires, ça c'est important. Ensuite, il y a tout ce que l'on fait en termes d'animation, on fait beaucoup de petits déjeuners. D'ailleurs, vous le savez, on avait fait des tables rondes autour de la santé financière de l'entreprise, parce qu'on s'est rendu compte, et c'était mon passé de bancaire qui me le faisait dire aussi, les dirigeants d'entreprise quelquefois se lancent dans la création d'une entreprise sans avoir forcément de formation sur le pilotage. Pilotage d'entreprise, comment je parle à mon banquier, comment je finance mes besoins, comment j'analyse mon coût de revient, etc. Toutes ces choses qui sont un peu basiques, mais qui sont nécessaires, mais qui sont nécessaires au bout d'un moment. Et donc, de ce fait, on s'est dit, on va faire autour de ça
1: des ateliers, rencontres.
0: Voilà. Ouais. Donc ça, on va le refaire, en fonction aussi des besoins que l'on aura. La facturation électronique, on a fait quelque chose autour de ça, parce que c'était une espèce de grosse usine à gaz.
1: Tout le monde
0: s'inquiète. Effectivement, ça fait partie des choses sur lesquelles il faut aller. Voilà, tout ce qui est autour de la vie de l'entreprise, on essaie de répondre. Alors, autant sur le territoire qu'effectivement au niveau national, puisque le national aussi nous infuse pas mal de choses. On me disait, attention, il y a ça sur lequel on peut agir, etc.
1: Comment les entrepreneurs de Tarn-et-Garonne ont pris le nouveau nom, les entrepreneurs ? Ça leur va bien ?
0: Alors, il y a certains qui sont un peu perturbés parce que c'est nouveau, voilà, comme... tout humain, le changement n'est pas forcément facile. Je ne vous dis pas que c'était simple pour moi non plus, parce qu'en fait, de temps en temps, je fais le... J'essaie de... Voilà, il m'arrive de déraper.
1: Bonjour, je suis la présidente de la CPME,
0: des
1: entrepreneurs de Tarn-et-Garonne.
0: Donc, ça nous arrive aussi. Ce qui se dit, en fait, alors, c'est qu'en fait, c'est beaucoup plus expressif. C'est beaucoup plus près, en fait, de ce que nous sommes, puisqu'on représente les entrepreneurs. Les entrepreneurs semblent évidents. C'est vraiment quelque chose que tout le monde dit. Au début, effectivement, moi, j'ai regardé ce nom aussi en me disant, comment on va s'y prendre. Et finalement, il est facile parce qu'en fait les entrepreneurs sont aux côtés des entrepreneurs, les entrepreneurs sont aux côtés des entreprises, les entrepreneurs sont aux côtés des salariés, les entrepreneurs sont auprès de la préfecture, de la mairie, de machin, voilà. Donc en fait les entrepreneurs occupent l'espace.
1: Les entrepreneurs de Tarn-et-Garonne, c'est le nouveau nom de la CPME. Nathalie Rey en est la présidente. Un petit peu de musique et on revient à aussi notre invité aujourd'hui dans le mag.

0: peu importe.
1: Le mag de CFM Montauban en compagnie de Nathalie Rey, présidente des entrepreneurs de Tarn-et-Garonne, donc nouveau nom pour la CPME. Quel est le moral des entreprises du Tarn-et-Garonne aujourd'hui?
2: Alors le moral, il n'est pas mauvais.
1: Ouais.
2: On ne peut pas dire que ce soit moral au beau fixe non plus, parce qu'il y a quand même un contexte économique, un contexte géopolitique qui n'est pas simple. En revanche, ce sont des aventuriers, des entrepreneurs aussi. Et donc, les aventuriers savent qu'il y a des aléas. Mmh. Et donc, ces aléas, ben, il faut y faire face.
1: Voilà. Quels sont les aléas qu'on rencontre aujourd'hui? On a un peu évoqué la facturation électronique. Oui. Ça arrive vite. C'est un truc qu'on en entend parler depuis tellement longtemps. Mais ça y est, c'est septembre 2026.
2: Septembre, oui, tout à fait septembre.
1: Dans un mois et demi.
2: Voilà, c'est ça. Alors, ça va être progressif parce que pour les entreprises plus petites, les auto-entrepreneurs et les unipersonnels, ça sera un peu moins... on a encore un an de plus. En revanche, oui, à partir de septembre, tout le monde devra avoir sa facturation électronique. Alors chacun s'est rapproché de sa banque, de son expert comptable. Tout le monde s'est mis autour de ça pour effectivement faciliter les choses. Et il y a des dispositifs qui fonctionnent très bien. Alors une fois que ce sera mis en place, tout le monde trouvera que c'est facile. La mise en route, toujours pareil, c'est toujours un peu, c'est toujours un peu plus difficile. Mais une fois que ce sera mis en route, après, ça va être fluide et ce sera plus facile, même y compris pour avoir toutes les informations au niveau de la gestion, puisqu'en fait toutes les factures arriveront au même endroit et ça va donner en fait un scan de ce qui se passe sur la vie de l'entreprise. Donc les factures n'arriveront pas.
1: Et aujourd'hui toutes les plateformes, puisqu'il faut passer par des plateformes aujourd'hui qui sont pour certaines payantes, je ne sais pas s'il en existe des gratuites, mais voilà. Mais en tout cas, est-ce que un adhérent de la CPME peut se tourner vers vous? Et s'il est perdu face à tout ça, pour savoir vers quelle plateforme va lui convenir mieux.
2: Nous ne sommes pas jugés partis, donc de ce fait, nous ne donnerons pas de nom d'une plateforme en particulier. En revanche, on le dirigera sur son expert comptable la plupart du temps, ou son banquier, pour qu'il se renseigne, parce qu'il y a des propositions qui sont faites sur ces deux axes-là, et qui sont très bien packagées. Donc, pas besoin d'aller chercher midi à 14h, il faut trouver quelque chose de facile et qui soit opérationnel rapidement.
1: La facturation électronique, c'est un des écueils sur la route des entrepreneurs. Le carburant et son augmentation avec le détroit d'Hormuz, évidemment, ça doit être des charges là qui... Ça vient alourdir les charges.
2: Oui, complètement. Et effectivement, là, c'est un souci parce que quand les contrats sont signés et que dans le contrat n'est pas prévu les augmentations au niveau du carburant, ça arrive. Même si on le dit, intégrer la variation au niveau de vos matières, de vos revenus matières, ça peut être un problème et ça peut être un problème grave parce que ça dépend de la proportion. Si vous êtes transporteur, vous n'avez pas prévu, le carburant fait partie intégrante du coût de revient de façon importante. Pas forcément pour tout le monde, mais en tout cas pour certains. Donc il y a des personnes qui sont plus dépendantes effectivement du prix du carburant que d'autres personnes.
1: Tous ceux qui font de la route, de toute manière.
2: Le fait que le carburant augmente, ça augmente les coûts de transport. Si ça augmente les coûts de transport, ça va augmenter les coûts de revient. Et en fait, c'est un enchaînement en fait, au niveau économique.
1: On avait entendu parler de coups de pouce du gouvernement. Oui. Ça s'est mis en place, ça fonctionne.
2: Alors, il y a des choses qui ont été réfléchies. Est-ce que c'est en place? Oui, mais est-ce que ça marche? Je ne sais pas.
1: Ok.
2: Je ne peux pas vous dire, je n'ai pas de boule de cristal.
1: Facturation électronique, carburant, la température, le changement climatique. Alors, on n'y peut rien.
2: Alors attendez, cher monsieur, je n'ai pas de baguette magique, je ne m'appelle pas la fée Mélusine, et non, donc je n'ai pas de solution.
1: Comment font les entreprises éternelles? Elles se lèvent plus tôt, elles achètent des clims.
2: Voilà, il y a certaines qui ont adapté les horaires quand c'est possible. Oui, effectivement, les clims. Moi-même, au bureau, j'ai dit, on achète des brasseurs d'air parce qu'on n'a pas possibilité de mettre de clim. En fait, on s'adapte. Je pense que comme on est face à un réchauffement qui va être, à mon avis, certainement, d'après ce que disent les météorologues.
1: Qu'on commence à vivre
2: voilà,
1: un peu quand même.
2: Commence à vivre. Je pense que l'anticipation des locaux et la mise aux normes de certains locaux, notamment pour les plus fragiles, je parle des hôpitaux, des EHPAD et des écoles, et les entreprises aussi, puisque si on veut des salariés qui fonctionnent et qui soient dans bon état pour travailler, eh bien, il va falloir qu'on s'y mette. Et moi, vous-même et moi-même, quand il fait 40 dans la pièce, j'ai une neurone qui se touche. J'arrive pas à réfléchir. C'est la chaleur et nous ne sommes pas habitués à ce genre de chaleur. Et en deuxième lieu, c'est effectivement, il va falloir adapter nos bureaux, mettre en route certaines choses. Il y a des façades vitrées dans certains bureaux. Il va falloir essayer de trouver des solutions, mais des brises soleil, des choses comme ça. Automatiquement, on va devoir y penser. Ça, c'est clair.
1: Bon, voilà quelques écueils actuels, mais il y en a sans doute d'autres.
2: Oui, tout à fait. Les problèmes de recrutement qui sont pas si simples. Alors, on a effectivement un choc des cultures en termes de... on a des jeunes qui cherchent du travail et des employeurs qui cherchent des salariés. Le problème, c'est que la façon de travailler des jeunes n'est pas forcément en corrélation toujours avec les attentes des... Et donc ça, c'est un problème de dialogue entre guillemets intergénérationnel qui n'est pas si simple, qui donne quelquefois des lieux à des situations un peu ubuesques. Mais bon.
1: On va continuer d'en parler dans quelques instants. Je mets une pause musicale à nouveau dans le MAC de CFM Montauban. Et puis, Nathalie Rey, je vous redonne la parole dans un instant. Je rappelle que vous présidez les entrepreneurs de Tarn-et-Garonne, nouveau nom de l'ex-CPME.

0: Le mag de CFM Montauban avec Nathalie Rey, présidente donc des entrepreneurs de Tarn-et-Garonne. Donc problème de recrutement, attirer des nouveaux entrepreneurs et de nouvelles générations de dirigeants. Vous venez de dire que les jeunes générations de salariés n'ont plus les mêmes attentes. Et donc il y a arriver à faire coller les engrenages, c'est pas forcément évident. Mais est-ce que les jeunes entrepreneurs ont aussi les mêmes attentes, les mêmes envies que la génération d'avant pour les jeunes chefs d'entreprise?
1: Il y a un sens. Il y a quelques années, j'avais suivi une formation sur justement l'entrepreneuriat avec une coach qui accompagnait beaucoup de dirigeants d'entreprise. Elle me disait, et je trouve ça intéressant, il y a toujours un défi dans la création d'une entreprise ou dans la reprise d'une entreprise. Un défi. C'est-à-dire que le dirigeant se jette, la personne qui décide de reprendre ou de créer, il se jette un défi à lui-même de est-ce que t'es cap, en gros. Voilà. Je trouve ça intéressant parce qu'en fait, souvent je pose la question et on me dit oui, c'est vrai. Je me suis dit, ouais, avec toutes les capacités que tu as, pourquoi tu te lances pas? Et voilà, cette espèce d'envie d'incarner profondément ce que l'on est, ce qu'on a envie d'être, plutôt que d'être dans un cadre salariat, effectivement, qui a un certain aussi, qui est aussi intéressant, mais dans lequel on ne peut pas complètement mobiliser toutes ses capacités, tous ses talents. Et je pense qu'on est vraiment là-dedans. Après, il y a cette envie de liberté. Alors moi, j'ai une famille, tout le monde est entrepreneur dans ma famille, donc je n'ai pas le choix. Je suis née dedans. Et en plus, même mes neveux et mes nièces et mes enfants sont dans ces logiques-là. Donc voilà.
0: On croise quand même quelques vieux entrepreneurs qui partent à la retraite et qui transmettent, par exemple, à leurs enfants, ça arrive de temps en temps, ou les plus jeunes, et qui disent « Ah, moi, j'y retourne plus dans l'entreprise parce que je m'énerve trop, c'est plus du tout le même rythme, c'est plus du tout la même façon de fonctionner. » Et pourtant, l'entreprise continue de fonctionner positivement. Mais c'est plus les mêmes façons de faire.
1: C'est plus les mêmes façons de faire, mais de toute façon, regardez, je ne sais pas quels sont vos relationnels avec vos anciens, c'est-à-dire vos parents, vos arrière-grands-parents, vos grands-parents. Mais effectivement, la vie qu'ils ont eue n'est pas la nôtre, et celle que nos enfants auront ne sera pas la nôtre non plus. Il y a vraiment un décrochage dans l'état d'esprit, parce qu'en fait, ils sont le futur. Et ils s'adaptent aux situations dans lesquelles nous, auxquelles on n'a pas eu faire face tout le temps.
0: Et justement, ces jeunes, vous arrivez à les capter au sein des entrepreneurs de Tarn-et-Garonne. Ils ne se disent pas, d'ailleurs c'est peut-être pour ça aussi que ça change de nom, c'est une histoire de rajeunir peut-être la CPME qui était cette vieille entité qui existait, issue de la CGPME, Confédération Générale des Petites et
1: vous savez qu'en 2028, on fêtera les 30 ans de la CPME, les entrepreneurs dans le Tarn-et-Garonne. Ça fait 30 ans que ça a été créé. Donc, c'est une vieille histoire, finalement. Voilà. Mais c'est une vieille histoire qui évolue, comme ce que je vous disais tout à l'heure, face à les jeunes sont en train d'évoluer. Et en fait, ils font face à des enjeux auxquels nous, on n'a pas eu l'habitude de faire face. Et donc, forcément, leur mentalité change. Je crois que je citerai une phrase de Khalil Gibran qui dit « Vos enfants ne sont pas vos enfants, ils sont l'appel de la vie à elle-même. »
0: Oh là là.
1: Voilà.
0: D'accord.
1: Parce qu'on n'est pas loin de ça. C'est-à-dire qu'effectivement, ils sont dans la projection de la suite.
0: Nathalie Rey, présidente des entrepreneurs de Tarn-et-Garonne. Quels objectifs, il nous reste 1 minute, 32 minutes, quels objectifs sur 2026-2027 pour l'entité Les Entrepreneurs de Tarn-et-Garonne?
1: Alors, pour l'objectif, alors en interne, on se structure un peu plus pour vraiment répondre et faire des événements qui soient complètement adaptés, collés en fait aux attentes et aux besoins de nos adhérents. Si je devais mettre au-dessus de ma tête l'objectif majeur, c'est devenir un réflexe. Voilà, ça doit pas même pas être une question, ça devrait être un réflexe. Voilà, on est incontournable dans le paysage d'un entrepreneur parce qu'il y a à la fois le fait qu'on peut les soutenir quand ils font face à des difficultés. Il y a aussi ces échanges entre pairs qui sont des réunions régulières tous les mois sur lesquelles il y a vraiment des sujets, des thèmes que l'on aborde. En plus, après, on a un temps de partage entre entrepreneurs. Et donc, c'est aussi ces échanges-là qui font sens. Il y a vraiment Je crois que la solitude d'entrepreneur, c'est la chose la plus terrible qui puisse exister. Parce qu'on est face à des décisions, on se dit, mon Dieu, mais si je suis tout seul face à ça, et si je fais ça, ça va faire ça, nanana. Et en fait, quelques personnes ont déjà pris ces décisions-là, ont déjà été face à ces problématiques-là, ou à ces changements de stratégie.
0: Et sont de façon plus ou moins formelle, ça fait toujours avancer.
1: C'est ça.
0: Voilà, merci beaucoup.
1: Avec plaisir.
0: Nathalie,
1: à bientôt, Rémi.
0: À très bientôt. nos amitiés aux 135 membres.
1: Mais avant la fin de l'année, on en aura encore plus.
0: Des entrepreneurs de Tarn-et-Garonne. Et nous, on sera toujours ravis, de les présenter à l'antenne.
1: Avec plaisir.
0: Au plaisir. Au
1: merci
0: revoir.
1: Beaucoup.
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3: Jusqu'au 18 juillet, la ville de Montauban accueille la toute première édition du tournoi des 400 coups. Une série de tournois d'échecs auxquels le public pourra assister au Palais des Sports Jacques Chirac, mais aussi en extérieur. Des initiations tout niveau, ainsi que des animations seront également proposées tout le long de la semaine. Franco Petit, trésorier adjoint de l'Échiquier Club Montalbanais.
4: Ce tournoi, ou ces tournois, vont compter dans le circuit effectivement pro et de classement. À ce niveau-là, nous avons effectivement différents tournois homologués. L'un qui s'appelle l'Open International des Boulets des 400 coups, donc pour les plus de 1900 ELO. Alors c'est le chiffre ne va pas donner grand-chose, mais ce sont pour les excellents joueurs. Donc là, nous avons des grands maîtres de tout pays qui se sont d'ores et déjà inscrits. Nous avons des joueurs indiens qui se situent à 2400 de ELO. Nous avons des Mathieu Cornette et son épouse qui sont tous les deux anciens champions de France masculin et féminin. Vraiment beaucoup de joueurs internationaux de niveau très élevé et des joueurs, même montalbanais, qui se situent au-dessus de 1900 ELO, qui vont avoir le plaisir de pouvoir affronter ces grands maîtres. Nous aurons également des initiations au jeu d'échecs au Jardin des Plantes durant toute la semaine. Également sur la place Roosevelt, la présence au marché nocturne. Une autre animation grand public qui va être le match, donc partie commentée en direct place Roosevelt, et une partie majoritaire, donc face au vainqueur de l'Open des Boulets des 400 coups. Donc le public joue collectif face aux champions, là aussi place nationale.
3: Ces parties d'échecs seront retransmises sur grand écran et commentées sur les places nationales et Roosevelt. L'Échiquier Club Montalbanais sera également présent tous les jeudis soirs durant les marchés nocturnes estivaux. L'ensemble du programme du tournoi des 400 coups est à retrouver sur le site de l'Échiquier Club Montalbanais.
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Bonjour tout le monde, il est 14h. C'est FM Radio, c'est de la musique, de l'info locale et des cadeaux. 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Je vous donnerai un numéro de téléphone auquel appeler à mon top d'ici là, la playlist The Police ou No More maintenant, le meilleur de mes potes.

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1: Dove Loof, avec Stromae sur CFM Radio. On vous met de côté Nickelback ou Stiletto. On vous parlera échecs aussi. Mais les bons échecs, coup de projecteur sur le tournoi des 400 coups, c'est jusqu'à samedi, du côté de Montauban. Et vous saurez tout dans 10 minutes.
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0: Nickelback sur CFM Radio. 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On fera gagner des places pour la soirée de samedi avec au programme Louis Bertignac, Cartoon Machine et Los Tres Puntos. 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C'est dans quelques minutes que je donnerai le top départ. Pour tout de suite, c'est les 400 coups. Jeu d'échecs, le tournoi des 400 coups, c'est jusqu'à samedi à Montauban. C'est tout de suite le coup de projecteur de Perrine.
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2: Jusqu'au 18 juillet, la ville de Montauban accueille la toute première édition du tournoi des 400 coups. Une série de tournois d'échecs auxquels le public pourra assister au Palais des Sports Jacques Chirac, mais aussi en extérieur. Des initiations tout niveau, ainsi que des animations seront également proposées tout le long de la semaine. Franco Petit, trésorier adjoint de l'échiquier club Montalbanais.
3: Ces tournois vont compter dans le circuit effectivement pro et de classement. À ce niveau-là, nous avons effectivement différents tournois homologués. L'un qui s'appelle l'Open International des Boulets des 400 coups, donc pour les plus de 1900 ELO. Alors c'est le chiffre ne va pas donner grand-chose, mais ce sont pour les excellents joueurs. Donc là, nous avons des grands maîtres de tout pays qui se sont d'ores et déjà inscrits. Nous avons des joueurs indiens qui se situent à 2400 de ELO. Nous avons les Mathieu Cornette et son épouse qui sont tous les deux anciens champions de France masculin et féminin. Vraiment beaucoup de joueurs internationaux de niveau très élevé et des joueurs même montalbanais qui se situent au-dessus de 1900 ELO qui vont avoir le plaisir de pouvoir affronter ces grands maîtres. Nous aurons également des initiations au jeu d'échecs au Jardin des Plantes durant toute la semaine. Également sur la place Roosevelt, la présence au marché nocturne. Une autre animation grand public qui va être le match, donc partie commentée en direct place Roosevelt, et une partie majoritaire, donc face au vainqueur de l'Open des Boulets des 400 coups. Donc le public joue collectif face aux champions, là aussi, place nationale.
2: Ces parties d'échecs seront retransmises sur grand écran et commentées sur les places nationales et Roosevelt. L'échiquier club montalbanais sera également présent tous les jeudis soirs durant les marchés nocturnes estivaux. L'ensemble du programme du tournoi des 400 coups est à retrouver sur le site de l'échiquier club montalbanais.
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1: Ça va? Ça se passe bien l'après-midi? 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Castelnau de Montmirail dans le Tarn accueille ce samedi Louis Bertignac, Los Tres Puntos et Cartoon Machine. On vous fait gagner des places tout de suite sur CFM. Composez le 05 63 930 020. Le premier qui appelle a gagné le 05 63 930 020. Faites ça tout de suite pendant que vous écoutez George Overkill.

0: Vous aurez U2 ou Generation à suivre dans la playlist CFM Radio, puis on vous parlera art contemporain. D'ici un petit peu plus de 5 minutes, c'est le 49e salon d'art contemporain qui se tient du côté de Saint-Antonin-Nobleval grâce à la SAFSA, la Société des Amis du Vieux Saint-Antonin. On y fera le détour dans notre prochain coup de projecteur. D'ici là, ne changez rien.
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1: 120 œuvres de 24 artistes d'Occitanie sont à voir dans la galerie de la mairie de Saint-Antonin-Nobleval dans le cadre du 49e salon d'art contemporain de la SAFSA, la Société des Amis du Vieux Saint-Antonin. Sylvain Boujon est le commissaire d'exposition.
2: Le principe, c'est un peu de faire découvrir, de faire un large panel d'œuvres contemporaines. Et puis, en fait, on découvre un peu de la peinture, de la photographie, des sculptures. C'est très diversifié, beaucoup d'artistes de toute l'Occitanie. Voilà, avec des techniques différentes, des thèmes différents. On alterne beaucoup entre figuratif et abstrait, ce qui permet un peu aux visiteurs d'avoir quelque chose de plus immersif et puis de pas être surchargé par un ensemble d'œuvres qui pourraient se mélanger. Donc là, au contraire, le fait d'alterner, ça permet un petit peu de passer d'une chose à l'autre et de découvrir ces œuvres dans leur ensemble. C'est dans les locaux de la mairie de Saint-Antonin, qui est un ancien couvent. C'est l'ancien couvent des Génovéfains. On a deux grandes galeries, dont un escalier monumental. C'est l'accord parfait avec les œuvres qu'on met en place. Donc on a des ateliers enfants là depuis 2 ans, où en fait on accueille les 6-12 ans, voilà, sur des temps en semaine, sur les mardis et vendredis de 15h à 16h30. Et c'est une bénévole de la SAFSA, Josette Hague. Voilà, donc si vous voulez plus d'infos, vous pouvez aller sur le site de la SAFSA justement pour éventuellement la contacter et inscrire vos enfants. Donc c'est une découverte un peu des œuvres d'art qui sont sélectionnées. Et voilà, et en fait les enfants travaillent autour de ces œuvres d'art, découvertes de l'art, des techniques et tout ça.
1: Vous avez jusqu'au 9 août pour visiter le 49e salon d'art contemporain de la SAFSA, la Société des Amis du Vieux Saint-Antonin.
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Joe Cocker est sur CFM. On aime aussi Black Rebel ou Jean-Louis Aubert. C'est pour tout de suite, c'est le tout pour atteindre les 15h. Tour. Bon après-midi sur CFM.

Il est 15h exactement. Des échecs et de la charcuterie. C'est le menu des prochains coups de projecteur dans cette heure qui vient des échecs du côté de Montauban et de la charcuterie à la Cône, bien sûr. Prochain coup de projecteur sur la fête de la charcuterie qui se tiendra ce dimanche. On sera en compagnie d'un académicien français du jambon sec. Oui, d'ici un gros quart d'heure. Après, pour la playlist, Frank Walker ou Gauvin Serre pour maintenant et pour monter à Paris.

0: Vertige sur CFM Radio. Si vous êtes passé à la Cône ou si vous y habitez, coucou, vous connaissez ce gigantesque jambon géant qui trône au milieu d'un rond-point, une sculpture en métal, puisque la Cône, c'est la capitale du jambon. Et ce dimanche, c'est la fête de la charcuterie à la Cône. C'est donc notre prochain coup de projecteur dans une dizaine de minutes. Vous aurez entre-temps Mima ou Queen pour la suite de la playlist. Ne changez rien.
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0: sur CFM. Avant Roxette, on vous amène à Lacaune. Lacaune est en ébullition. 50 confréries, 6 nouveaux chevaliers et un jambon à la broche géant. C'est la fête de la charcuterie qui se prépare. C'est tout de suite le coup de projecteur de Jérôme Rascol. 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
2: Ce dimanche, à Lacaune, c'est le retour de la fête de la charcuterie. Un événement incontournable sur le territoire, mais qui attire aussi de plus en plus de touristes. Le savoir-faire ancestral des Salaisons lacaunais sera mis à l'honneur, tout comme les produits médaillés au dernier salon de l'agriculture. Sylvain Lançon, animateur du syndicat des Salaisons de Lacaune et académicien français du jambon sec.
3: On fait de la salaison à Lacaune depuis l'ère médiévale. C'est ce qui fait notre ADN. Tout est très local, que ce soit l'abattoir, l'atelier des coupes, les salaisons, la montagne, cet environnement, les hommes qui y travaillent, c'est unique en Europe. Le syndicat, lui, il est là pour protéger ce savoir-faire, le faire connaître aux autres. C'est surprenant, mais on met pas mal d'affiches du côté de la mer, là, et il y a beaucoup de gens qui sont à la mer et qui se disent « Bon, c'est pas très loin, une heure, ça l'aide d'être cool, il fera un peu plus frais là-haut. » Et l'an dernier, même les années précédentes, on avait beaucoup de gens qui étaient d'Alsace, qui venaient de Bretagne, qui venaient d'un peu de toute la France et qui passaient les vacances à la mer et qui se sont dit « Bon, et bien, dimanche, il y a ce truc à la côte, ça a l'air génial. » Pour nous, tout ça nous semble très normal, mais pour quelqu'un qui n'est pas du sud-ouest, c'est incroyable. Tous les médaillés et tous les non-médaillés, d'ailleurs tous les salaisonnés de Lacaune seront présents à la fête de la charcuterie. Cette année 2026, on a eu un record de médailles d'or, on n'a jamais eu autant de médailles d'or, on en a eu 5. Là c'est pareil, ça n'a pas d'équivalent en France. Il n'y a aucun village qui gagne autant de médailles et autant chaque année. Les gens ne se rendent pas compte. Il faut venir à Paris pour voir le stand avec des médailles partout. On est les seuls. Je crois que depuis 2018, c'est entre 70 et 80 médailles de gagnées. Donc cette régularité-là, ça montre quand même que notre histoire, notre savoir-faire, il est réel. Et vous allez pouvoir goûter les produits médaillés, bien sûr.
2: Au programme toute la journée ce dimanche, des dégustations, des défilés des confréries, des mazeliers ou encore des démonstrations de découpe. Plus d'infos sur la page Facebook Salaisons Lacaune IGP.
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0: Muse sur CFM, on voudrait Tom Petty ou The Police. Mais pour maintenant, c'est Piquons mon amour au programme du festival Les Terres Rouges qui se prépare du côté de Castelnau de Montmirail qui commence ce soir, qui se tiendra jusqu'à samedi avec une très belle programmation qui comprend Piquons mon amour en concert ce soir du côté de Castelnau Montmirail pour le festival Terres Rouges. Et Piquons mon amour, c'est aussi le PCV, l'album de la semaine de Rémi. Et c'est tout de suite.
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5: Allô, Lorraine, bonjour.
6: Allô, bonjour.
5: La gouaille de Piquons mon amour, c'est toi. Merci d'être avec nous dans PCV cette semaine.
6: Merci.
5: Le cœur, le cul et le simple d'esprit. Qui a trouvé le titre de ce nouvel album, dis-moi, Lorraine ?
6: Ben, c'est moi. Après, on sait bien c'est qui le simple d'esprit. Hein. Ça, c'est pas moi. Non, je dis ça parce qu'on se taquine pas mal sur scène et voilà, du coup, on a voulu mettre dans le titre de l'album aussi un peu plus de sueur de ce qu'on peut vivre sur scène, parce que nous, on est vraiment un groupe de live et voilà, on a voulu ramener ça aussi dans le nom de l'album.
5: Est-ce que ce qui se passe sur scène, justement, c'est écrit un peu comme les chansons, ou bien c'est simplement vos personnalités qui se rencontrent et qui font que, avec la bouteille que vous avez, évidemment, de la scène, c'est plutôt l'impro et l'interaction avec le public qui s'affiche ?
6: Eh ben ouais, c'est plutôt ça qui s'exprime, c'est-à-dire que les chansons, c'est des choses écrites qu'on a apprises par cœur du bout des doigts, parce qu'en fait, on fait trois instruments en même temps chacun, en fait, si on décortiquait tout. Donc ça, c'est vraiment hyper appris. Et puis après, tout ce qui se passe autour, entre les chansons, entre nous et avec le public, c'est des choses qui se construisent plutôt à l'impro, mais qui peuvent se répéter de concert en concert. Et voilà, mais c'est hyper spontané. Jojo, c'est un espèce de personnage comme ça qui est incontrôlable et qui veut tout le temps me voler la vedette. Et moi, j'essaye de d'être là avec mes chansons et de dire ce que j'ai à dire. Et tout ça, c'est quand même enrobé d'humour. Mais on n'a pas non plus la langue dans notre poche, quoi. C'est-à-dire que ça nous tient à cœur de pouvoir dire ce qu'on a à dire sans braquer les gens. Donc, et tout ça, c'est quand même enrobé d'humour. Mais on n'a pas non plus la langue dans notre poche, quoi. C'est-à-dire que ça nous tient à cœur de pouvoir dire ce qu'on a.

0: Bieber After DJ. Vous ouvrez le bal en quelque sorte. On continue d'en parler demain. Salut Lorraine.
1: Merci. Salut.
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0: Voilà pour Réseaux Soucieux, extrait de l'album Le Cœur, le Cul et le Simple d'Esprit de Picon, mon amour. Lorraine, chanteuse de Picon, mon amour, est dans PCV cette semaine à l'occasion de la venue du duo sur la scène principale du festival Terre Rouge ce jeudi 16 juillet avec également Generation et Zoufris Maracas. On retrouve Léna demain dans PCV.
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0: Les paras, c'est chaleur, on évite le sport, hein, sauf les échecs. Et justement, le tournoi des 400 coups, c'est jusqu'à samedi, à Montauban. Et pour tout de suite, le coup de projecteur de Perrine, notre rédaction montalbanaise.
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2: Jusqu'au 18 juillet, la ville de Montauban accueille la toute première édition du tournoi des 400 coups. Une série de tournois d'échecs auxquels le public pourra assister au Palais des Sports Jacques Chirac, mais aussi en extérieur. Des initiations tout niveau, ainsi que des animations seront également proposées tout le long de la semaine. Franco Petit, trésorier adjoint de l'échiquier club montalbanais.
3: Ces tournois vont compter dans le circuit effectivement pro et de classement. À ce niveau-là, nous avons effectivement différents tournois homologués. L'un qui s'appelle l'Open International des boulets des 400 coups, donc pour les plus de 1900 ELO. Alors c'est le chiffre ne va pas donner grand-chose, mais ce sont pour les excellents joueurs. Donc là, nous avons des grands maîtres de tout pays qui se sont d'ores et déjà inscrits. Nous avons des joueurs indiens qui se situent à 2400 de ELO. Nous avons les Mathieu Cornette et son épouse qui sont tous les deux anciens champions de France masculin et féminin. Vraiment beaucoup de joueurs internationaux de niveau très élevé et des joueurs même montalbanais qui se situent au-dessus de 1900 ELO qui vont avoir le plaisir de pouvoir affronter ces grands maîtres. Nous aurons également des initiations au jeu d'échecs au Jardin des Plantes durant toute la semaine. Également sur la place Roosevelt, la présence au marché nocturne. Une autre animation grand public qui va être le match, donc partie commentée en direct place Roosevelt, et une partie majoritaire, donc face au vainqueur de l'Open des boulets des 400 coups. Donc le public joue collectif face aux champions, là aussi, place nationale.
2: Ces parties d'échecs seront retransmises sur grand écran et commentées sur les places nationales et Roosevelt. L'échiquier club montalbanais sera également présent tous les jeudis soirs durant les marchés nocturnes estivaux. L'ensemble du programme du tournoi des 400 coups est à retrouver sur le site de l'échiquier club montalbanais.
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Il est bientôt 16h, juste après Lewis Capaldi, ce sera Gilles qui prendra ma place. Vous serez ensemble en musique et en info locale jusqu'à la rediffusion du MAC de 18h. Restez au frais et profitez des programmes de CFM Radio. Allez, salut!

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2: Madame, monsieur, il est 16h. Salut, c'est Gilles.
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2: Vous voulez la bonne nouvelle du jour? Non, non, elle ne vient pas des États-Unis, hein, même si nos Bleus joueront samedi soir pour la troisième place de la Coupe du Monde. Mais on ne va pas en parler, on ne va pas comme ça remuer le couteau dans la plaie. Non, non. C'est côté météo que la bonne nouvelle nous revient, puisqu'on a à nouveau le sourire, il fait moins lourd et puis les nuits s'annoncent enfin plus agréables. Ouf! Et pour continuer sur cette bonne note, eh bien, j'ai une invitation pour deux à vous offrir pour le festival Les Terres Rouges, samedi soir dans le Tarn, avec en tête d'affiche Louis Bertignac. On va jouer dans quelques minutes. On commence la musique et on se retrouve un petit peu plus tard. Bel après-midi sur CFM Radio.

Sébastien Tellier, Juliette Armanet avec cette chanson Attraction. Moi, j'aimerais souhaiter une belle bienvenue à tous les nouveaux qui nous écoutent, à tous les touristes qui sont actuellement dans notre belle région, soit le Lot, le Tarn, le Tarn-et-Garonne et l'Aveyron. Vous écoutez CFM Radio, c'est de la musique, c'est de l'info locale, notamment celle-ci. On va parler d'art contemporain dans quelques minutes qui s'invite au cœur des gorges de l'Aveyron, et ce jusqu'au 9 août à Saint-Antonin-Nobleval dans le Tarn-et-Garonne, qui accueille la 49e édition de son salon d'art contemporain. On en parle un petit peu plus tard après Flynn. Ça s'appelle Regret. Bel après-midi.

0: Flynn s'appelle Regrets, regrets en français. Mais j'espère que vous n'aurez pas des regrets pour cette expo qu'il faut absolument aller voir. Une expo de peinture, de sculpture, de photographie, de dessin. Et ça, pendant près d'un mois, on parle du salon d'art contemporain qui réunit des artistes venus d'horizons différents autour d'une même passion pour la création, avec pour invité d'honneur durant cette 49e édition l'artiste plasticien Tarn-et-Garonnais qui s'appelle Samir Salemi, qui expose ses œuvres aux côtés d'une sélection d'artistes aux univers variés. Eh bien, c'est le prochain coup de projecteur de la rédaction de CFM Caius dans le Tarn-et-Garonne, après David Bowie et Zazie sur CFM Radio.
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0: La nouvelle chanson de Zazie, peu importe, qu'on entend beaucoup sur les radios et beaucoup sur CFM Radio. Bien sûr, dans quelques instants, eh bien, c'est Lisa Echen de CFM Caus qui reçoit Sylvain Boujon, commissaire d'exposition du Salon d'art contemporain de la Société des Amis de Saint-Antonin pour cette 49e édition.
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2: 120 œuvres de 24 artistes d'Occitanie sont à voir dans la galerie de la mairie de Saint-Antonin-Nobleval dans le cadre du 49e salon d'art contemporain de la SAFSA, la Société des Amis du Vieux Saint-Antonin. Sylvain Boujon est le commissaire d'exposition.
3: Le principe, c'est un peu de faire découvrir, de faire un large panel d'œuvres contemporaines. Et puis, en fait, on découvre un peu de la peinture, de la photographie, des sculptures. C'est très diversifié, beaucoup d'artistes de toute l'Occitanie. Voilà, avec des techniques différentes, des thèmes différents. On alterne beaucoup entre figuratif et abstrait, ce qui permet un peu aux visiteurs d'avoir quelque chose de plus immersif et puis de pas être surchargé par un ensemble d'œuvres qui pourraient se mélanger. Donc là, au contraire, le fait d'alterner, ça permet un petit peu de passer d'une chose à l'autre et de découvrir ces œuvres dans leur ensemble. C'est dans les locaux de la mairie de Saint-Antonin, qui est un ancien couvent. C'est l'ancien couvent des Génovéfains. On a deux grandes galeries, dont un escalier monumental. C'est l'accord parfait avec les œuvres qu'on met en place. Donc on a des ateliers enfants là depuis 2 ans où en fait on accueille les 6-12 ans, voilà, sur des temps en semaine, sur les mardis et vendredis de 15h à 16h30. Et c'est une bénévole de la SAFSA, Josette Hague. Voilà, donc si vous voulez plus d'infos, vous pouvez aller sur le site de la SAFSA justement pour éventuellement la contacter et inscrire vos enfants. Donc c'est une découverte un peu des œuvres d'art qui sont sélectionnées. Et voilà, et en fait les enfants travaillent autour de ces œuvres d'art, découvert de l'art, des techniques et tout ça.
2: Vous avez jusqu'au 9 août pour visiter le 49e salon d'art contemporain de la SAFSA, la Société des Amis du Vieux Saint-Antonin.
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Marty Boy pour le Position sur CFM Radio. Reste avec nous, je vous l'ai dit, ça peut tomber à tout moment. On va jouer avec le standard de CFM Radio et je vais avoir le grand plaisir de vous faire gagner une invitation pour deux, pour assister à une série de concerts samedi soir dans le Tarn, au festival Terre Rouge. Et puis en tête d'affiche, eh bien, il y a une figure du groupe Téléphone qui sera sur scène. J'ai nommé bien sûr Louis Bertignac qui sera donc là. Je vous offre une invitation pour deux personnes encore. Faut-il être à l'écoute. On va jouer dans quelques minutes. Restez bien à l'écoute. Iggy Pop avec cette chanson Sunday. Bel après-midi.

0: Bah écoutez, ne changez rien, vous êtes sur CFM Radio. Merci beaucoup de passer cette fin d'après-midi avec nous. C'était Lucas Graham avec Second Chance. Dans quelques instants, mais on parlera encore de cet épisode de canicule, la troisième depuis le mois de mai, qui enfin s'achève, si les températures commencent effectivement à redescendre. Par contre, elles, les conséquences, elles sont bien réelles. Eh bien, c'est le prochain focus de David Dumont de CFM Rodez. Restez à l'écoute, ce sera après U2 et Marie-Flore.
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0: Marie-Flore Malbaré sur CFM Radio. Alors à vous, amis touristes qui découvrez CFM Radio, sachez que on s'étend sur 4 départements avec 7 rédactions, le Lot, le Tarn-et-Garonne, le Tarn et l'Aveyron. Et bien justement, du côté de l'Aveyron, du côté de Rodez, notre coordinateur d'antenne, David Dumont, a reçu le maire de Rodez, Stéphane Mazard, qui évoque comment la ville de Rodez a fait face à la situation de canicule.
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2: Feu d'artifice du 13 et 14 juillet annulé, annulation aussi en Aveyron d'épreuves sportives, notamment le fameux rallye du Rouergue le week-end dernier, et puis une course cycliste dans Rodez le 14 juillet. On ajoute à ça les conséquences sur l'ensemble de la population. Les 3 vagues de chaleur que l'on vient de traverser impliquent une prise en compte sérieuse du changement climatique. Stéphane Mazard, maire de Rodez.
3: Le maître mot de cet été et de cette canicule que nous sommes en train de vivre, c'est l'adaptation. Donc il faut que maintenant on s'adapte à ces températures qui vont être chaque année de plus en plus importantes, les canicules qui vont commencer de plus en plus tôt et qui vont finir de plus en plus tard. Donc cette adaptation, ça vaut pour l'espace public, comment on végétalise davantage nos places, notre espace public. Ce sont bien sûr les cours d'école avec ce travail donc auquel également on s'astreint. Ce sont nos équipements publics de manière générale. Et puis c'est également les infrastructures sportives. Je crois que même les compétitions sportives vont devoir s'adapter donc à cette période de canicule et de forte chaleur. Donc on va prendre bien sûr notre part, nous, à l'adaptation de nos infrastructures. Ça passe très certainement par un entretien un peu plus singulier. Voilà, mais c'est vrai que les corps sont mis à l'épreuve. Et notre façon de vivre est également mise à l'épreuve. Et il va falloir que nous, les pouvoirs publics, les responsables politiques, on s'adapte et on permette cette adaptation collective donc à ces changements climatiques.
2: Il y a du boulot, hein. Le bruit que vous entendiez derrière le maire, petit exemple, c'est la brouette du jardinier qui prépare une belle pelouse pour le mois d'août, début du championnat en Ligue 2 du Rodez Aveyron Football.
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1: C'est la fin d'après-midi, il est 17h, le flash François Germain.
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1: Bonsoir François.
3: Bonsoir à tous. Des ossements retrouvés en fin de matinée autour de Cagnac-les-Mines, dans le Tarn, à une quinzaine de kilomètres du domicile de Delphine Jubilard, disparue depuis 5 ans et demi. Des analyses vont devoir déterminer s'il s'agit bien des os de l'infirmière. Son mari, Cédric, qui a avoué le meurtre, a aiguillé les fouilles. Le lieu n'avait encore jamais été exploré. Un important dispositif a été mis en place dans le cadre de ces recherches, avec au total plus de 100 gendarmes mobilisés. 30 départements en vigilance orange aux orages de l'Aveyron au Bas-Rhin. En passant par l'Aube, des coups de tonnerre violents sont attendus avec de possibles grosses grêles, mais aussi de fortes rafales de vent pouvant atteindre les 120 km/h. Par ailleurs, la vigilance orange à la canicule ne s'applique plus que dans 31 départements. Emmanuel Macron annonce la création d'un guichet unique pour collecter des fonds pour la forêt de Fontainebleau. Le chef de l'État s'est déplacé sur place alors que la forêt a été brûlée sur 10% de sa surface. Plus de 2000 hectares sont partis en fumée. Le feu est fixé mais n'est pas encore éteint. L'Hexagone en proie aux flammes. Selon Emmanuel Macron, la France n'a pas connu autant de départs de feu depuis la Seconde Guerre mondiale. Sébastien Lecornu à Rabat. Le Premier ministre souhaite consolider le rapprochement avec le Maroc avant une possible visite du roi Mohamed VI à Paris. Dans un message à Emmanuel Macron à l'occasion du 14 juillet, le roi du Maroc a salué la consolidation des relations privilégiées entre les deux pays. Cette visite de Sébastien Lecornu doit déboucher sur une quinzaine d'accords dans les domaines économiques, sécuritaires, migratoires, mais aussi de la défense. Et puis, les Français aiment le cinéma. En juin, la fréquentation des salles obscures était en hausse de plus de 14% sur un an. Ce succès s'explique par les bons chiffres de la fête du cinéma qui signe sa deuxième meilleure performance depuis sa création en 1985. Selon le Centre National du Cinéma, plus de 90 millions de billets ont été vendus depuis le 1er janvier, en hausse de près de 20% sur un an. Voilà pour l'info, excellente fin d'après-midi.
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Boulevard désert, c'est pas si facile. Bah si, c'est hyper simple de jouer avec le standard de CFM Radio. C'est dans quelques instants. J'ai le micro. Je vous accompagne jusqu'à 18h. J'ai le plaisir, là, dans quelques minutes, de vous offrir une invitation pour deux pour assister à ce festival Les Terres Rouges, samedi soir, avec en tête d'affiche Louis Bertignac. Attention, ce sera un jeu de rapidité. Quand je vous le dirai, il faudra appeler le standard de CFM Radio. On va jouer après Deluxe Flowers.

0: Félix Flowers sur CFM Radio. 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

Tom Gregory, How It Was Before sur CFMA du Rhin. Mot à mot, ça veut dire comme avant. Hein. D'ailleurs, c'est un peu ce que se disent les supporters des Bleus depuis la demi-finale. Si seulement c'était comme avant. Allez, mais le sport réserve toujours des surprises. Alors, on croise les doigts pour la petite finale de samedi soir. La playlist se poursuit dans un instant avec Théo, Olivier Tree, Spoon et maintenant, sans plus tarder, Beck, Sex, Laos sur CFMA du Rhin.

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Vanessa Paradis avec sa pétroleuse qui pétarade sur les routes du Lot, du Tarn-et-Garonne, du Tarn et de l'Aveyron. Et d'ailleurs, bien sûr, dans quelques instants, c'est l'album de la semaine. Lorraine du duo Picon en amour, qui est au micro de Rémi Torella et qui nous présente son album Le cœur, le cul et le simple d'esprit. C'est dans 7 minutes après Young Blood et

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5: Allô, Lorraine, bonjour.
6: Allô, bonjour.
5: Picon, mon amour. Le cœur, le cul et le simple d'esprit. Le premier, c'est le nom du groupe, le duo Jojo et Lorraine. Le deuxième, c'est l'album qui vient de paraître. Quelques titres de cet album seront joués, mais pas que cela, sur la scène du festival Terre Rouge, aujourd'hui même, hein, ce soir, à 19h15. On est le jeudi 16 juillet, à l'heure de la diffusion de cet entretien. Et l'ouverture du public au lac, c'est à 18h, à Castelnau-Montmiral, pour le festival Terre Rouge. C'est Hasard qui est sur la petite scène à partir de 18h20. Et Picon, mon amour, à 19h15. En gros, vous faites l'ouverture de la soirée, l'ouverture du festival. Après, il y aura Generation et Zoufris Maracas. Ça doit vous mettre un petit peu la pression, non?
6: Mais oui, c'est vrai. Ah. C'est un beau cadeau et c'est un cadeau qu'on prend avec beaucoup de plaisir parce que moi, j'adore ouvrir les balles et Jojo aussi. On a souvent été programmé en début de festoche et en fait, on adore en fait venir cueillir les gens qui sortent du travail, de la semaine, du monde sérieux, et hop, de venir et de les faire passer dans l'autre monde, qui est celui de plutôt la fête, lâcher prise, prendre un moment pour soi, du plaisir, arrêter de réfléchir et se lâcher, quoi.
5: Bon, est-ce que Jojo est de Dunkerque?
6: Oui, Jojo est de Dunkerque à la base. Oh là là.
5: C'est pour ça qu'il y a une chanson qui s'appelle « Vivre avec un Dunkerquois ». Comment on dit? Dunkerquois,
6: ouais. Ouais, Dunkerquois.
5: C'est le titre d'une chanson qu'on va écouter aujourd'hui. Oui. Alors justement, je voudrais que tu m'en parles un petit peu.
6: Eh ben, par rapport au personnage de Picon Mon Amour, on peut dire que il passe devant moi, là. Il traverse la prairie. on peut dire que je vis à la fois avec l'homme du quotidien et à la fois avec le Dunkerquois et à la fois avec le clown qui est sur scène. Et du coup, Dunkerque, c'est vraiment un univers, c'est un dialecte, le Dunkerquois, c'est tout un monde. Et moi, j'ai mis plus de 10 ans à découvrir tout ça, comme on découvrirait un pays. Et je vois aussi comment il y a de l'humour en fait dans cette ville et comment ça crée beaucoup de joie en fait dans ma vie et du coup j'ai voulu faire une chanson en l'honneur de ça et puis aussi parce que quand vous écouterez la chanson vous comprendrez mais voilà aussi un peu pour me venger quoi après toutes ces années de devoir supporter un Dunkerquois.
5: Vivre avec un Dunkerquois, extrait de l'album Le Cœur, le Cul et le Simple d'Esprit. Et comme tu l'as déjà dit, Lorraine, on sait qui c'est le Simple d'Esprit. À demain.
6: À demain, merci.

0: avec un Dunker quoi, extrait de l'album Le cœur, le cul et le simple d'esprit de Picon Mon Amour. Lorraine, chanteuse de Picon Mon Amour, est notre invitée dans PCV cette semaine à l'occasion de leur venue sur la scène du festival Terre Rouge ce soir dès 19h15, jeudi 16 juillet. On est à Castelnau-Montmiral sur la base de loisirs.
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1: 18h, le flash de fin de journée. François Germain. Bonsoir, François.
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3: Bonsoir à tous. L'affaire Delphine Jubilard pourrait avoir définitivement basculé avec ses ossements retrouvés en fin de matinée autour de Cagnac-les-Mines dans le Tarn. Des ossements découverts grâce aux indications fournies par le principal suspect, Cédric Jubilard. C'est lui qui a aiguillé les enquêteurs, Elsa Ruot.
4: Oui, tout a commencé hier lorsque la présidente de la cour d'assises de Haute-Garonne a entendu Cédric Jubilard après ses aveux au début du mois. Cette lettre où il disait pour la première fois avoir tué sa femme. Lors de cette audition, le peintre plaquiste aurait avoué avoir étrangler son épouse avant d'indiquer pouvoir aider les enquêteurs à localiser le corps. C'est ce matin que les gendarmes, accompagnés de Cédric Jubilard, se sont rendus sur les lieux, à une quinzaine de kilomètres de Cagnac-les-Mines, une zone encore jamais explorée. Les ossements ont été retrouvés sur une parcelle agricole, ensevelis sous un monticule de terre. Des ossements qui doivent à présent être analysés pour confirmer l'identité de la victime.
3: Ces analyses d'ossements seront réalisées à Pontoise. Elles pourraient donner des indices sur les circonstances de la mort. 30 départements sont ce soir en vigilance orange aux orages de l'Aveyron au Bas-Rhin en passant par l'Aube. Des coups de tonnerre violents sont attendus avec de possibles grosses grêles mais aussi de fortes rafales de vent pouvant atteindre les 120 km/h. Par ailleurs, la vigilance orange à la canicule ne s'applique plus que dans 31 départements. Les tarifs réglementés de l'électricité pourraient augmenter de 2,5% le 1er août. C'est ce que propose la commission de régulation de l'énergie. La décision finale relève du ministère de l'économie qui en général suit les recommandations. En Italie, 8 ans après l'effondrement du pont Morandi de Gênes, l'ex-directeur général de la société gestionnaire de l'ouvrage vient d'être condamné à 12 ans de prison. Jugé coupable de négligence et d'homicide involontaire, l'effondrement du pont de Gênes avait fait 43 morts. Et puis, une nouvelle arrivée au sprint aujourd'hui sur le Tour de France. C'est le Belge Tim Merlier qui s'est imposé à Chalon-sur-Saône au terme de cette 12e étape. 3e victoire, pas de changement au classement général. Le maillot jaune de leader reste sur les épaules du Slovène Tadej Pogacar. Voilà pour l'info, excellente soirée.
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0: Salut à tous, merci d'être avec nous dans SMAG, où aujourd'hui on vous proposera un détour par Saint-Antonin-Nobleval pour demain soir du côté de Bazart, grande maison associative qui propose une représentation de la légende de Ker-Is, soirée bretonne, donc crêpes, cidre, et puis une légende mise en voix, en musique et théâtralisée avec les bénévoles de l'association Bazart. On vous lancera l'invitation plus amplement dans la deuxième partie de ce mag. Pour la première, direction Bruniquel pour la rando des Pitchouns. On est avec Sébastien Basse pour la municipalité. Bruniquel, bonjour.
1: Oui, bonjour.
0: La rando des Pitchouns, tout est dans le nom, mais vous avez une particularité, elle est à voix, cette rando des Pitchouns.
1: Oui, tout à fait. En fait, la randonnée est une randonnée comtée qui se situe dans le parc des Châteaux de Bruniquel. Cette rando, en fait, elle s'adresse aux enfants âgés de 2 à 8 ans. Et en fait, on va suivre les aventures de Louise et Léonie. Et on utilise en fait son smartphone pour écouter l'aventure des deux cousines.
0: Alors, il faut télécharger une appli, comment ça marche?
1: Non, en fait, à chaque étape, on retrouve une belle illustration qui déjà va parler aux enfants, à l'imaginaire des enfants. Et sur ce panneau, on retrouve un QR code que l'on vient flasher avec son smartphone pour lancer la piste audio. L'histoire est racontée directement par le téléphone des parents.
0: Avant de vous demander comment est né ce projet, qu'est-ce qui leur arrive à ces deux cousines? Qu'est-ce qui se passe dans le parc des Châteaux de Bruniquel?
1: En fait, elles partent en balade et en fait, elles vont avoir tout un tas de péripéties. Et en fait, cette histoire permet à toute la famille de découvrir les arbres, les fleurs et quelques animaux de notre forêt.
0: Une balade comptée, donc la rando des Pitchouns, avec la participation des habitants de Bruniquel.
1: Oui, alors en fait, le projet au départ, initialement, c'est en fait le conseil municipal se posait la question, cherchait une idée originale pour réhabiliter le parc attenant au château de Bruniquel, et où en fait, on cherchait une petite idée sympa. Et comme le patrimoine historique bon est chargé à Bruniquel, mais également le patrimoine naturel avec des sentiers et des chemins, voilà, les deux se sont retrouvés sur ce projet de créer une balade comptée dans le parc.
0: Et qui raconte les histoires, qui les a écrits?
1: Alors en fait, c'est une collaboration de plusieurs personnes. Donc, pour l'écriture de l'histoire, c'est au niveau du conseil municipal où on s'est arrangé. L'enregistrement des messages a été fait par Sylvie, une personne qui est habituée à travailler, à œuvrer sur la commune, mais également, donc par exemple, les illustrations, c'est Monsieur Yves Monnier. Et également, on a intégré le professeur des écoles, Mustapha, qui a fait participer tous les enfants sur ce projet-là.
0: On est dans du local au local, là, tout le monde s'y retrouve, du coup, dans cette rando des Pitchouns. Vous parlez d'illustration, c'est à travers l'application, le QR code qu'on peut y avoir accès?
1: En fait, on retrouve ces illustrations sur la partie web avec les pistes audio et le dessin. Mais on va les retrouver aussi sur les panneaux dans le parc où en fait les panneaux ont été posés à une hauteur, on va dire, d'enfants. Et on va les avoir à portée de vue pour lors de la balade.
0: C'est un projet qui a couru sur une année entière?
1: Alors en fait, à Bruniquel, on n'a pas beaucoup de moyens, mais on essaye d'avoir des idées. Et alors, il y a quelque chose qui nous tient à cœur, on va dire, c'est ça serait en cuisine, on dirait du fait maison. Donc voilà, donc tout le monde dans ses compétences a apporté un petit peu une pierre à l'édifice. Et c'est assez sympa de voir un projet qui sort de terre. Donc c'est un projet qui a commencé à mûrir en fin d'année dernière, et il est mis en place aujourd'hui, un peu après la saison touristique, mais c'est pas grave, il sera en place pour les années qui vont arriver.
0: Oui, puis c'est les vacances, c'est aussi le moment d'en profiter. Elle dure combien de temps, cette rando des Pitchouns?
1: Alors en fait, il faut compter une bonne heure de randonnée. Il y a 6 étapes. Donc en fait, ce sont des tronçons de à peu près 200 à 300 mètres entre chaque étape. Et donc en fait, il y a à peu près 1 kilomètre et aucune difficulté sur le parcours.
0: Oui, on est dans le parc hein, quand même.
1: Oui, tout à fait. C'est vraiment dans un lieu arboré, propice à l'aventure, on va dire.
0: C'est la rando des Pitchouns, donc du côté de Bruniquel, puisque vous mentionnez la participation de l'école, du professeur et des enfants. Qu'est-ce qu'ils en ont pensé, eux ? Ils valident ?
1: Alors en fait c'est tout à fait ça. Le dernier testeur du projet, on a demandé aux enfants de venir réaliser la randonnée. Ça s'est fait il y a une quinzaine de jours. Et alors pour le coup, on a été récompensé de leur sourire, de leur entrain pour chercher les différentes étapes dans le cœur de la forêt. Et en effet, c'est validé grandement par les enfants de l'école.
0: Eh ben, félicitations. Et puis, merci beaucoup. Une création donc du conseil municipal de Bruniquel et une réalisation par les habitants. Hein, autant la voix que le graphisme, la validation des enfants de l'école. Le site internet, tiens, on ne sait pas.
1: Alors, en fait, c'est pas. Ah oui, c'est fait maison. Ces informations-là, on va les retrouver en effet sur le site internet de la commune, c'est www.bruniquel.fr. Et en fait, on ne peut qu'inviter tout le monde à venir faire cette randonnée. Surtout que ça peut s'ajouter au programme quand on vient visiter le château et le village, on peut ajouter cette petite animation qui fera une petite coupure sympathique dans la promenade du jour.
0: La rando des Pitchouns, à voir absolument. Un grand merci Sébastien Basse. Je rappelle que vous êtes le premier adjoint de la municipalité de la mairie de Bruniquel. Merci encore.
1: Merci à vous.

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1: Et on vous amène à Bazar pour la deuxième partie de ce mag. Le Bazar, c'est au 13 rue Saint-Angèle à Saint-Antonin, Nobleval. C'est une grande maison associative labellisée espace de vie sociale par la CAF qui propose tout au long de l'année de très nombreux ateliers avec des artistes, des résidences, une friperie chic, plein d'expositions et plein de rencontres comme là. Ce vendredi, une soirée soltique sur l'initiative d'Evelyne et Guénola Boussard. Bonjour toutes les deux.
2: Bonjour.
3: Bonjour.
1: Bénévole donc pour Bazar avec une soirée autour des contes et légendes de la ville d'Is. Une légende que vous avez inventée, Evelyne.
2: Non, je ne l'ai pas inventée, cette légende. Elle est véhiculée depuis des siècles et elle a fait l'objet d'œuvres littéraires, d'œuvres musicales. Non, moi je l'ai reprise et je l'ai revivifiée à ma façon. On me l'a transmise oralement par mon mari qui était breton et donc elle est venue tout naturellement sous ma plume lorsque ma fille Gwenola, qui est présente, née à Quimper, dans cette région où se passe cette légende, puisque c'est au temps du roi Gradelon, qui était roi de Cornouailles et établi à Quimper, que les événements se sont produits. Donc ma fille, qui joue de la kora africaine, c'est une harpe africaine, voulait rentrer dans le registre celtique. Et donc, tout naturellement, je lui ai proposé de lui écrire un conte celte. Et m'est venue à l'esprit la légende de la ville d'Is. Donc, ça fait le début de cette fête celtique que nous allons donner à Saint-Antonin-Nobleval le 17 en soirée. Mais là, il y a une œuvre littéraire que je viens de publier, mais j'ai en effet une œuvre théâtralisée pour permettre aux comédiens du village, tout un chacun, de jouer tous les dialogues qu'il y avait dans l'œuvre. Donc voilà comment ça a débuté.
1: Vous avez donc lancé un appel pour vos troupes, hein. Vous avez eu beaucoup de monde sur scène?
2: Eh ben, nous en avons beaucoup. Le metteur en scène et la récitante et Valou Gabu du Bazar. Et nous avons en tout, nous sommes 13 en tout sur scène. Voilà. Donc, il y en a qui viennent de l'école de théâtre de Julie de Saint-Antonin. Il y en a qui viennent des bénévoles du Bazar, tout simplement. Et puis, il y en a qui viennent, voilà, au hasard des rencontres. Ah ben, toi, tu ferais bien un moine. Toi, tu ferais bien un roi. Et ça s'est fait comme ça, de façon chouette et improbable, comme me dit Valou Gabu. Voilà.
1: Du théâtre, donc, de la musique, mais aussi de la danse et même du bâton de feu.
2: Alors, au niveau musique, je connaissais des musiciens. Et il me semblait que ce conte devait être vivifié par la musique celte, dont on parle dans l'œuvre, à savoir que l'héroïne, la princesse Daud, est amoureuse des arts, donc de la musique, fait venir des bardes. Et donc, j'ai sollicité Philippe, Filigane, de son nom d'artiste que je connais bien, et je lui ai demandé de faire des intermèdes musicaux, et il a fait d'ailleurs 3 compositions originales pour la légende. Et aussi j'ai sollicité Sophie Plattner, qui est une violoniste que je connais bien et qui a accepté de jouer une pièce, un morceau de musique au cours du récit. Donc le récit se déroule couvert par les notes douces de la kora de Guénola, ma fille. Puis, aux interruptions, aux pauses, Filigane donne sa guitare et Sophie du violon.
1: Est-ce qu'on peut parler concrètement de la légende de la ville 10?
2: Voilà, alors ça se situe à la fin du 5e siècle, au moment de la christianisation de l'harmonique, de l'armorique, et tout spécialement qui nous intéresse de la Cornouaille, par des grands saints qui viennent d'Irlande, du Pays de Galles. Et c'est les grands saints bretons, et il va s'effectuer une transition entre la civilisation celtique qui va être étouffée pour donner place à la civilisation chrétienne. Mais nous avons un mélange de personnages historiques, comme le roi Gradelon, qui a effectivement existé, deuxième roi de Bretagne, comme Saint Gwénolé, qui est le grand saint breton qui a fondé Landévennec, et puis Ronan aussi, qui le saint de Locronan, Corentin, qui est l'évêque, le premier évêque de Quimper. Mais il y a aussi le merveilleux qui s'entremêle dans l'historicité de ces personnages, et il y a à côté les derniers défendeurs et défendrices du celtisme.
1: Attendez, vous nous faites une fresque historique là sur la place devant Bazart.
2: Écoutez, c'est alimenté de beaucoup de dialogues, et donc le celtisme très important, représenté par cette princesse dont ma fille a fait le portrait et qui est sur les affiches, une princesse celte et qui tient à préserver le druidisme et les traditions celtes, avec un amour de la vie, une liberté d'être, que vont étouffer les saints moines chrétiens. Voilà. Donc, y a une balance entre les deux civilisations, mais ce que je voudrais montrer, c'est qu'on ne peut pas étouffer complètement une spiritualité. Hein. C'est ça la trame de l'histoire. Et donc, y a un mélange de légendaire, il y a un mélange d'historicité. Et puis moi, je me suis fait guider par les personnages. Carrément, j'ai vécu avec eux pendant 3 semaines. J'ai fait que d'écrire, d'être avec eux, et je me suis plongée dans les failles de cette légende, parce que tout n'a pas été dit. Ça a été chuchoté pendant des siècles et des siècles. Et puis surtout, il y a des versions qui ont été beaucoup christianisées. On a satanisé les personnages. Dahud a été satanisé. Lachébène a été satanisé. Donc moi, j'ai voulu reprendre ceci, et sans me prévaloir de la vérité, mais me laissant guider par des intuitions, ces personnages qui sont devenus des personnages au quotidien. Voilà.
1: C'est sur le parvis de la mairie de Saint-Antonin-de-Bleuvelle, cette soirée celtique, vendredi à partir de 19h, avec donc ce conte mis en musique et dansé. À partir de quel âge? Parce que là, tel que vous nous le dites, c'est quand même... c'est dense, quoi.
2: Oui, parce que je vous donne le fond de l'histoire. Mais il y a des enfants d'une amie qui sont restés scotchés, parce que ma fille et moi, nous avons enregistré toute la légende, et j'ai une amie qui me disait, moi, mes petits-enfants, 5-8 ans, ils restaient scotchés à vous écouter, et puis me demandaient, mamie, est-ce qu'on va la revoir, Lachébène? Alors, Lachébène, c'est un personnage de l'histoire que j'incarne. C'est une sorcière, mais en définitive, c'est une protectrice des druides. Donc, c'est ambivalent. Mais les gosses étaient complètement scotchés. Tout âge. On le comprend à certains niveaux, selon notre évolution d'esprit, selon notre âge.
3: C'est un projet qui les origines viennent de plusieurs mois. C'est pas un projet, enfin, On n'a pas décidé de faire une fête celtique pour faire une fête celtique. Le projet a commencé par rapport à mon instrument de musique, la kora. La kora est un instrument traditionnel africain. Et moi, ça fait 5 ans que je joue la kora. Mais je vois que il peut y avoir, comme j'ai des origines celtiques, je me suis dit, tiens, ce serait pas mal d'aller par là. Et c'est là où est née cette idée de, tiens, un conte sur la musique celtique, ça pourrait être sympa. Et après, je me suis dit, c'est avec ma maman, elle a un certain âge, j'ai envie de garder une trace. Et du coup, comme je suis dans les réseaux sociaux, je suis sur TikTok, et j'ai pas mal d'abonnés, je me suis dit, pourquoi pas faire des vidéos. Donc on a fait ces 7 ou 8 vidéos. Elle les a lancées sur WhatsApp avec combien de personnes qui te suivaient?
2: 45.
3: 45 personnes qui la suivaient. Et de là est née cette fête celtique, parce que ça avait vraiment plu à énormément de gens. Et on s'est dit, je vais aller voir au bazar avec Valou, on peut peut-être faire quelque chose.
1: En tout cas, il y aura cidre et crêpes à volonté pour cette soirée. Donc, conte, musique, danse, fête celtique, ce vendredi à partir de 19h, dans le cadre de la programmation soutenue par les bénévoles et initiée par Bazar. C'est Bazar qui accueille Grande Maison Associative au 13 rue Saint-Angèle. Grande Maison qui reste ouverte pour notamment vous proposer l'exposition de Mélanie Gabu. Il restera la rivière, une exposition autour de la peinture, de collage. C'est très vif, très coloré. Et ça permet une immersion dans cette maison, profiter par boire un café, manger un gâteau, faire un détour par la friperie et donc venir voir cette soirée celtique à partir de 19h. Ce sera sur le parvis de la mairie de Saint-Antonin-Nobleval, mais vous pourrez retrouver toutes les infos sur le site de Bazart. On proposait, sont à l'initiative de cette soirée de vendredi, Evelyne et Guénola Boussard. Merci beaucoup à toutes les deux.
3: Merci à vous.
2: Merci beaucoup.
1: Et merci à tous et à chacun de nous avoir suivis tout au long d'un mag qui sera comme d'habitude rediffusé à 18h et à 21h et que vous pourrez comme de coutume réentendre via notre site internet cfmradio.fr en podcast. Là, pour juste après les infos et donc pour maintenant, vous retrouverez Rémi depuis CFM Montauban pour le mag, deuxième partie.
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4: Bonsoir à tous. L'affaire Delphine Jubilard pourrait avoir définitivement basculé avec ses ossements retrouvés en fin de matinée autour de Cagnac-les-Mines dans le Tarn. Des ossements découverts grâce aux indications fournies par le principal suspect, Cédric Jubilard. C'est lui qui a aiguillé les enquêteurs, Elsa Ruot.
5: Oui, tout a commencé hier lorsque la présidente de la cour d'assises de Haute-Garonne a entendu Cédric Jubilard après ses aveux au début du mois. Cette lettre où il disait pour la première fois avoir tué sa femme. Lors de cette audition, le peintre plaquiste aurait avoué avoir étrangler son épouse avant d'indiquer pouvoir aider les enquêteurs à localiser le corps. C'est ce matin que les gendarmes, accompagnés de Cédric Jubilard, se sont rendus sur les lieux, à une quinzaine de kilomètres de Cagnac-les-Mines, une zone encore jamais explorée. Les ossements ont été retrouvés sur une parcelle agricole, ensevelis sous un monticule de terre. Des ossements qui doivent à présent être analysés pour confirmer l'identité de la victime.
4: Ces analyses d'ossements seront réalisées à Pontoise. Elles pourraient donner des indices sur les circonstances de la mort.
5: 30 déposés sous un monticule de terre, des ossements qui doivent à présent être analysés pour confirmer l'identité de la victime.
4: Ces analyses d'ossements seront réalisées à Pontoise. Elles pourraient donner des indices sur les circonstances.

0: de la Commission de régulation de l'énergie. La décision finale relève du ministère de l'économie qui, en général, suit les recommandations. En Italie, 8 ans après l'effondrement du pont Morandi de Gênes, l'ex-directeur général de la société gestionnaire de l'ouvrage vient d'être condamné à 12 ans de prison. Jugé coupable de négligence et d'homicide involontaire, l'effondrement du pont de Gênes avait fait 43 morts. Et puis, une nouvelle arrivée au sprint aujourd'hui sur le Tour de France. C'est le Belge Tim Merlier qui s'est imposé à Chalon-sur-Saône au terme de cette 12e étape. 3e victoire. Pas de changement au classement général. Le maillot jaune de leader reste sur les épaules du Slovène Tadej Pogacar. Voilà pour l'info. Excellente soirée.
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2: Madame, monsieur, bonjour. Rémi Thoreau est là avec vous pour la prochaine demi-heure. Aujourd'hui, dans le MAG de CFM Montauban, nous recevons Nathalie Rey, présidente des entrepreneurs de Tarn-et-Garonne. Vous connaissiez peut-être cette organisation sous son ancien nom, la CPME. Depuis quelques jours, elle s'appelle Les Entrepreneurs. Une nouvelle identité qui accompagne une volonté affichée, parler plus directement à tous les chefs d'entreprise, défendre leurs intérêts et faire entendre leur voix auprès des pouvoirs publics. Alors, au-delà d'un simple changement de nom, cette évolution intervient dans un contexte économique où des dirigeants doivent composer avec des incertitudes, des difficultés de recrutement, des contraintes réglementaires et des enjeux de transition. Quel rôle peut jouer une organisation patronale? Quels sont aujourd'hui les principaux défis des entreprises tarn-et-garonnaises? C'est ce que nous allons évoquer avec Nathalie Rey. Bonjour.
3: Bonjour, Rémi.
2: Merci d'être là. Alors, la CPME devient les entrepreneurs. C'est pourquoi cette évolution aujourd'hui?
3: Je crois que le nom porte en soi la raison. Nous avions un acronyme avec des initiales, Confédération des petites et des moyennes entreprises, et là on devient les entrepreneurs. Donc en fait, derrière l'organisation, il y a l'homme, la femme, les gens qui portent l'énergie, les risques, les choix. Et donc les entrepreneurs, ça semblait être un nom complètement limpide en fait, et qui va parler à tout le monde. Et qui parle à tout le monde.
2: Ouais. Et est-ce que c'est plus marketing en quelque sorte, ou est-ce qu'il y a vraiment aussi, est-ce que ça marque une évolution à l'intérieur même de...
3: Ça marque une évolution, effectivement, d'être au plus près de nos adhérents, au plus près de l'économie et de leurs difficultés, ainsi que leurs préoccupations, ainsi que leurs besoins. Ça va tout ensemble. Il n'y a pas que des difficultés, il y a aussi des besoins, et en général, c'est plus vers là qu'on aime aller. Et c'est beaucoup aussi l'idée de les mettre en valeur, de les accompagner, de leur qu'ils soient fiers d'eux, parce que je trouve, nous trouvons que la France n'a pas toujours été très fière de ses entrepreneurs. En revanche, c'est nous qui tenons l'économie. Sauf erreur de ma part.
2: Combien d'entrepreneurs partout en France et combien de salariés?
3: Alors là, le nombre exact, je ne sais pas. Ce que je sais, c'est que le nombre d'entreprises TPE-PME, c'est 99% des entreprises françaises. Nous représentons à peu près un peu plus de la moitié de la valeur ajoutée du PIB. Et on est aussi employeur pour la grosse majorité. Donc on est un peu plus que le 50%. Donc on tient l'économie. Je ne dis pas qu'on la tient seule, mais en tout cas, on crée cette valeur et cette valeur qui permet de tenir et de faire avancer la France.
2: Vous étiez venu nous voir, Nathalie Rey, lorsque vous avez été élue, je pense qu'il y a c'est 2 ans maintenant, vous êtes
3: un an et demi,
2: à la tête de anciennement CPME, maintenant entrepreneur de Tarn-et-Garonne. Que représentent aujourd'hui les entrepreneurs de Tarn-et-Garonne, et est-ce que vous êtes dans, je dis pas atteint encore les objectifs, parce que c'était, mais vous nous aviez déjà parlé d'objectifs.
3: Oui. Alors en fait, oui, sans le savoir, j'avais les mêmes objectifs que notre président national. On s'était pas parlé, mais ça me semblait être logique. C'était une posture institutionnelle plus avérée, c'est-à-dire qu'on nous voit, qu'on nous entende et qu'on nous repère comme étant un acteur important d'accompagnement au niveau des entreprises, des entrepreneurs, donc forcément les entreprises avec les entrepreneurs, et aussi avoir un double mandat des adhérents qui est important, non seulement pour la vie du syndicat en tant que tel au niveau du territoire, mais aussi parce qu'on porte la voix des entrepreneurs, et plus on est nombreux, plus cette voix est importante.
2: Vous êtes combien aujourd'hui en Tarn-et-Garonne?
3: On est à 135 adhérents aujourd'hui. On a progressé, on a beaucoup progressé. On aimerait être aux alentours de 250-300. Là, c'est une bonne taille pour nous.

0: dans l'état actuel de l'organisation du bureau, parce que c'est vrai que je suis avec ma secrétaire générale Karen et moi-même, donc on est une bénévole et une permanente, donc si on passe à 300, on va avoir besoin de structurer un peu plus, mais ça c'est l'objectif, de façon à effectivement pouvoir répondre à tous les besoins, et c'est vraiment notre objectif final, vraiment, c'est d'être d'accompagner et d'être le réflexe, c'est-à-dire que chef d'entreprise dans le Tarn-et-Garonne, ça doit être évident pour lui qu'il vienne être adhérent chez nous.
1: Alors justement, qui peut adhérer et quel profil de dirigeant à qui vous vous adressez ?
0: Alors, on s'adresse à toutes les entreprises, à celles qui sont à ceux qui sont tout seuls, pardon, excusez-moi, autant qu'à des entreprises qui ont un certain nombre de salariés. On ne répondrait pas aux mêmes besoins, bien sûr, parce que quelqu'un qui vient de monter son entreprise aura un besoin particulier. En revanche, quelqu'un qui est déjà installé depuis un moment avec un nombre de salariés important aura des attentes qui seront différentes. Donc on est en capacité de répondre à tout ça. On a mis en place pas mal de commissions pour justement répondre à ces besoins. Ne pas oublier que nos mandataires sont tous très engagés dans leur mandat au niveau de la CAF, au niveau de l'URSSAF, au niveau des prud'hommes. Donc on a des relais en fait sur place pour accompagner les dirigeants quand ils ont un souci.
1: C'est ce que j'allais vous demander ensuite, c'est quel service vous apportez concrètement à vos adhérents ?
0: Bien, donc c'est ce que je viens de vous dire par rapport à ça. Effectivement, ça c'est la partie...
1: Il y a de la formation aussi.
0: Oui. Donc les mandataires, ça c'est important. Ensuite, il y a tout ce que l'on fait en termes d'animation. On fait beaucoup de petits déjeuners. D'ailleurs, vous le savez, on avait fait des tables rondes autour de la santé financière de l'entreprise parce qu'on s'est rendu compte, et c'était mon passé de bancaire qui me le faisait dire aussi, les dirigeants d'entreprise quelquefois se lancent dans la création d'une entreprise sans avoir forcément de formation sur le pilotage. Pilotage d'entreprise, comment je parle à mon banquier, comment je finance mes besoins, comment j'analyse mon coût de revient, etc. Toutes ces choses qui sont un peu basiques, mais qui sont nécessaires au bout d'un moment. Et donc, de ce fait, on s'est dit, on va faire autour de ça
1: des ateliers, rencontres.
0: Voilà. Ouais. Donc ça, on va le refaire, en fonction aussi des besoins que l'on aura. La facturation électronique, on a fait quelque chose autour de ça, parce que c'était une espèce de grosse usine à gaz.
1: Tout le monde
0: s'inquiète. Effectivement, ça fait partie des choses sur lesquelles il faut aller. Tout ce qui est autour de la vie de l'entreprise, on essaie de répondre. Alors, autant sur le territoire qu'effectivement au niveau national, puisque le national aussi nous infuse pas mal de choses. On me disait, attention, il y a ça sur lequel on peut agir, etc.
1: Comment les entrepreneurs de Tarn-et-Garonne ont pris le nouveau nom, les entrepreneurs ? Ça leur va bien ?
0: Alors, il y a certains qui sont un peu perturbés parce que c'est nouveau, voilà. Tout humain, le changement n'est pas forcément facile. Je ne vous dis pas que c'était simple pour moi non plus, parce qu'en fait, de temps en temps, je fais le... J'essaie de voilà, il m'arrive de déraper.
1: Bonjour, je suis la présidente de la CPME,
0: c'est ça.
1: De Tarn-et-Garonne.
0: Donc, ça nous arrive aussi. Ce qui se dit, en fait, alors, c'est qu'en fait, c'est beaucoup plus expressif. C'est beaucoup plus près, en fait, de ce que nous sommes, puisqu'on représente les entrepreneurs. Les entrepreneurs semblent évidents. C'est vraiment quelque chose que tout le monde dit. Au début, effectivement, moi, j'ai regardé ce nom aussi en me disant, bon, comment on va s'y prendre. Et finalement, Il est facile parce qu'en fait les entrepreneurs sont aux côtés des entrepreneurs, les entrepreneurs sont aux côtés des entreprises, les entrepreneurs sont aux côtés des salariés, les entrepreneurs sont auprès de la préfecture, de la mairie, de machin, voilà. Donc en fait, les entrepreneurs occupent l'espace.
1: Les entrepreneurs de Tarn-et-Garonne, c'est le nouveau nom de la CPME. Nathalie Rey en est la présidente. Un petit peu de musique et on revient à Léno aussi, notre invité aujourd'hui dans le mag.
2: Peu importe.

0: peu importe.
1: Le mag de CFM Montauban, en compagnie de Nathalie Rey, présidente des entrepreneurs de Tarn-et-Garonne. Donc, nouveau nom hein, pour la CPME. Quel est le moral des entreprises du Tarn-et-Garonne aujourd'hui?
2: Alors, le moral, il n'est pas mauvais.
1: Ouais.
2: On ne peut pas dire que ce soit moral au beau fixe non plus, parce qu'il y a quand même un contexte économique, un contexte géopolitique qui n'est pas simple. En revanche, ce sont des aventuriers, des entrepreneurs aussi. Et donc les aventuriers savent qu'il y a des aléas. Mmh. Et donc ces aléas, ben, il faut y faire face.
1: Voilà. Quels sont les aléas qu'on rencontre aujourd'hui? On a un peu évoqué la facturation électronique, oui. Parce que ça arrive vite. C'est un truc qu'on en entend parler depuis tellement longtemps. Mais ça y est, c'est septembre 2026.
2: Septembre, oui, tout à fait septembre.
1: Dans un mois et demi.
2: Voilà, c'est ça. Alors ça va être progressif, parce que pour les entreprises plus petites, les auto-entrepreneurs et les unipersonnels, ça sera un peu moins... on a encore un an de plus. En revanche, oui, à partir de septembre, tout le monde devra avoir sa facturation électronique. Alors chacun s'est rapproché de sa banque, de son expert comptable. Tout le monde s'est mis autour de ça pour effectivement faciliter les choses. Et il y a des dispositifs qui fonctionnent très bien. Alors, une fois que ce sera mis en place, tout le monde trouvera que c'est facile. La mise en route, toujours pareil, c'est toujours un peu plus difficile. Mais une fois que ce sera mis en route, après, ça va être fluide et ce sera plus facile, même y compris pour... avoir toutes les informations au niveau de la gestion, puisqu'en fait toutes les factures arriveront au même endroit et ça va donner en fait un scan de ce qui se passe sur la vie de l'entreprise. Donc les factures n'arriveront pas.
1: Et aujourd'hui toutes les plateformes, puisqu'il faut passer par des plateformes, oui, aujourd'hui qui sont pour certaines payantes, je ne sais pas s'il en existe des gratuites, mais voilà. Mais en tout cas, est-ce que un adhérent de la CPME peut se tourner vers vous s'il est perdu face à tout ça, pour savoir vers quelle plateforme va lui convenir mieux?
2: Nous ne sommes pas jugés partis, donc de ce fait, nous ne donnerons pas de nom d'une plateforme en particulier. En revanche, on le dirigera sur son expert comptable la plupart du temps, ou son banquier, pour qu'il se renseigne, parce qu'il y a des propositions qui sont faites sur ces deux axes-là, et qui sont très bien packagées, donc pas besoin d'aller chercher midi à 14h, il faut trouver quelque chose de facile et qui soit opérationnel rapidement.
1: La facturation électronique, c'est un des écueils sur la route des entrepreneurs. Le carburant et son augmentation avec le détroit d'Hormuz, évidemment, ça doit être des charges là, qui... Ça vient alourdir les charges.
2: Oui, complètement. Et effectivement, là, c'est un souci, parce que quand les contrats sont signés et que dans le contrat n'est pas prévu les augmentations au niveau du carburant, ça arrive. Même si on le dit, intégrer la variation au niveau de vos matières, de vos revenus matières, ça peut être un problème, et ça peut être un problème grave, parce que ça dépend de la proportion. Si vous êtes transporteur, vous n'avez pas prévu, le carburant fait partie intégrante du coût de revient de façon importante. Pas forcément pour tout le monde, mais en tout cas pour certains. Donc il y a des personnes qui sont plus dépendantes effectivement du prix du carburant que d'autres personnes.
1: Tous ceux qui font de la route, de toute manière.
2: Le fait que le carburant augmente, ça augmente les coûts de transport. Si ça augmente les coûts de transport, ça va augmenter les coûts de revient. Et en fait, c'est un enchaînement au niveau économique.
1: On avait entendu parler de coups de pouce du gouvernement. Oui. Ça s'est mis en place, ça fonctionne.
2: Alors, il y a des choses qui ont été réfléchies. Est-ce que c'est en place? Oui, mais est-ce que ça marche? Je ne sais pas.
1: Ok.
2: Je ne peux pas vous dire, je n'ai pas de boule de cristal.
1: Facturation électronique, carburant, la température, le changement climatique. Alors, on n'y peut rien.
2: Alors attendez, cher monsieur, je n'ai pas de baguette magique, je ne m'appelle pas la fée Mélusine, et non, donc je n'ai pas de solution.
1: Comment font les entreprises d'internet? Elles se lèvent plus tôt,
2: il y a certains qui ont adapté les horaires quand c'est possible. Effectivement, les clims, moi-même au bureau, j'ai dit, on achète des brasseurs d'air parce qu'on n'a pas possibilité de mettre de clim. En fait, on s'adapte. Je pense que comme on est face à un réchauffement qui va être, à mon avis, certainement, d'après ce que disent les météorologues,
1: qu'on commence à vivre
2: je pense que l'anticipation des locaux et la mise aux normes de certains locaux, notamment pour les plus fragiles, je parle des hôpitaux, des EHPAD et des écoles, et les entreprises aussi, puisque si on veut des salariés qui fonctionnent et qui soient dans bon état pour travailler, eh bien, il va falloir ouais. qu'on s'y mette. Et moi, vous-même et moi-même, quand il fait qu'il rentre dans la pièce, j'ai une neurone qui se touche. J'arrive pas à réfléchir. C'est la chaleur. Et d'abord, nous ne sommes pas habitués à ce genre de chaleur. Et en deuxième lieu, c'est effectivement, il va falloir adapter nos bureaux, mettre en route certaines choses. Il y a des façades vitrées dans certains bureaux. Il va falloir essayer de trouver des solutions, mais des brises soleil, des choses comme ça. Automatiquement, on va devoir y penser. Ça, c'est clair.
1: Bon, voilà quelques écueils actuels, oui. Mais il y en a sans doute d'autres.
2: Oui, tout à fait. Les problèmes de recrutement qui sont pas si simples. Alors, on a effectivement un peu un choc des cultures en termes de. On a des jeunes qui cherchent du travail et des employeurs qui cherchent des salariés. Le problème, c'est que la façon de travailler des jeunes n'est pas forcément en corrélation toujours avec les attentes des. Et donc, ça, c'est un problème de dialogue intergénérationnel qui n'est pas si simple, qui donne quelquefois des lieux à des situations un peu ubuesques. Mais bon.
1: On va continuer d'en parler dans quelques instants. Je mets une pause musicale à nouveau dans le MAC de CFM Montauban. Et puis, Nathalie Rey, je vous redonne la parole dans un instant. Je rappelle que vous présidez les entrepreneurs de Tarn-et-Garonne, nouveau nom de l'ex-CPME.

0: Le mag de CFM Montauban avec Nathalie Rey, présidente donc des entrepreneurs de Tarn-et-Garonne. Donc problème de recrutement, attirer des nouveaux entrepreneurs et de nouvelles générations de dirigeants. Vous venez de dire que les jeunes générations de salariés n'ont plus les mêmes attentes. Et donc il y a arriver à faire coller les engrenages, c'est pas forcément évident. Mais est-ce que les jeunes entrepreneurs ont aussi les mêmes attentes, les mêmes envies que la génération d'avant pour les jeunes chefs d'entreprise?
1: Il y a un sens. Il y a quelques années, j'avais suivi une formation sur justement l'entrepreneuriat avec une coach qui accompagnait beaucoup de dirigeants d'entreprise. Elle me disait, et je trouve ça intéressant, il y a toujours un défi dans la création d'une entreprise ou dans la reprise d'une entreprise. Un défi, c'est-à-dire que le dirigeant se jette, la personne qui décide de reprendre ou de créer, il se jette un défi à lui-même de « est-ce que t'es cap ?» en gros. Voilà, je trouve ça intéressant parce qu'en fait, et souvent je pose la question et on me dit « oui, c'est vrai, je me suis dit « ouais, avec toutes les capacités que tu as, pourquoi tu te lances pas ?» Et voilà, cette espèce de d'envie d'incarner profondément ce que l'on est, ce qu'on a envie d'être, plutôt que d'être dans un cadre salariat, effectivement, qui a un certain aussi, qui est aussi intéressant, mais dans lequel on ne peut pas complètement mobiliser toutes ses capacités, tous ses talents. Et je pense qu'on est on est vraiment là-dedans. Après, il y a cette envie de liberté. Alors moi, j'ai une famille, tout le monde est entrepreneur dans ma famille, donc je n'ai pas le choix. Hein. Je suis née dedans. En plus, même mes neveux et mes nièces et mes enfants sont dans ces logiques-là, donc voilà.
0: On croise quand même quelques vieux entrepreneurs qui partent à la retraite et qui transmettent, par exemple, à leurs enfants, ça arrive de temps en temps, ou les plus jeunes, et qui disent « Ah, moi, j'y retourne plus dans l'entreprise parce que je m'énerve trop, c'est plus du tout le même rythme, c'est plus du tout la même façon de fonctionner. » Et pourtant, l'entreprise continue de fonctionner positivement, quoi. Mais c'est plus les mêmes façons de faire.
1: C'est plus les mêmes façons de faire, mais de toute façon, regardez, je ne sais pas quels sont vos relationnels avec vos anciens, c'est-à-dire vos parents, vos arrière-grands-parents, vos grands-parents, mais effectivement, la vie qu'ils ont eue n'est pas la nôtre, et celle que nos enfants auront ne sera pas la nôtre non plus. Il y a vraiment un décrochage dans l'état d'esprit, parce qu'en fait, ils sont le futur, et ils s'adaptent aux situations dans lesquelles nous, on n'a pas eu faire face tout le temps.
0: Et justement, ces jeunes, vous arrivez à les capter au sein des entrepreneurs de Tarn-et-Garonne. Ils ne se disent pas, d'ailleurs c'est peut-être pour ça aussi que ça change de nom, c'est une histoire de rajeunir peut-être la CPME qui était cette vieille entité qui existait, issue de la CGPME, Confédération Générale des Petites et Moyennes
1: En 2028, on fêtera les 30 ans de la CPME, les entrepreneurs dans le Tarn-et-Garonne. Ça fait 30 ans que ça a été créé. Donc, c'est une vieille histoire, finalement. Voilà. Mais c'est une vieille histoire qui évolue, comme ce que je vous disais tout à l'heure, face à les jeunes sont en train d'évoluer. Et en fait, ils font face à des enjeux auxquels nous, on n'a pas eu l'habitude de faire face. Et donc, forcément, leur mentalité change. Je crois que je citerai une phrase de Khalil Gibran qui dit « Vos enfants ne sont pas vos enfants, ils sont l'appel de la vie à elle-même. »
0: Oh là là.
1: Voilà.
0: D'accord.
1: Parce qu'on n'est pas loin de ça. C'est-à-dire qu'effectivement, ils sont dans la projection de la suite.
0: Nathalie Rey, présidente des entrepreneurs de Tarn-et-Garonne. Quels objectifs, il nous reste 1 minute, 32 minutes, quels objectifs sur 2026-2027 pour l'entité Les Entrepreneurs de Tarn-et-Garonne?
1: Alors, pour l'objectif, alors en interne, on se structure un peu plus pour vraiment répondre et faire des événements qui soient complètement adaptés, collés en fait aux attentes et aux besoins de nos adhérents. Si je devais mettre au-dessus de ma tête l'objectif majeur, c'est devenir un réflexe. Voilà, ça doit pas même pas être une question, ça devrait être un réflexe. Voilà, on est incontournable dans le paysage d'un entrepreneur parce qu'il y a à la fois le fait qu'on peut les soutenir quand ils font face à des difficultés. Il y a aussi ces échanges entre pairs qui sont des réunions régulières tous les mois sur lesquelles il y a vraiment des sujets, des thèmes que l'on aborde. En plus, après, on a un temps de partage entre entrepreneurs. Et donc, c'est aussi ces échanges-là qui font sens. Il y a vraiment... Je crois que la solitude d'entrepreneur, c'est la chose la plus terrible qui puisse exister. Parce qu'on est face à des décisions, on se dit, mon Dieu, mais si je suis tout seul face à ça, et si je fais ça, ça va faire ça, nanana. Et en fait, quelques personnes ont déjà pris ces décisions-là, ont déjà été face à ces problématiques-là, ou à ces changements de stratégie.
0: Et sont capables de façon plus ou moins informelle, ça fait toujours avancer.
1: C'est ça.
0: Voilà, merci beaucoup.
1: Avec plaisir.
0: Nathalie,
1: à bientôt, Rémi.
0: À très bientôt. nos amitiés au 135 oui. Membres.
1: Et avant la fin de l'année, on en aura encore plus.
0: Des entrepreneurs de Tarn-et-Garonne. Et nous, on sera toujours ravis, de les présenter à l'antenne.
1: Avec plaisir.
0: Au plaisir. Au
1: merci beaucoup.
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2: Bonsoir à tous. La passe de 3 pour Tim Merlier sur le Tour de France. Les Bleus connaissent leur adversaire en petite finale de la Coupe du Monde de foot. Et la compo du 15 de France pour le Japon, c'est l'actu sport du jour. Nouvelle arrivée au sprint aujourd'hui sur le Tour de France. Et c'est le Belge Tim Merlier qui s'est imposé à Chalon-sur-Saône au terme de cette 12e étape. Son 3e succès sur ce tour. Pas de changement au classement général. Le maillot jaune de leader reste sur les épaules de Tadej Pogacar. Le premier français Paul Sexas est toujours 5e à 4 minutes 35 du Slovène. Demain, le peloton arrive dans les Vosges, 205 kilomètres entre Dole et Belfort, deux difficultés dans les 50 derniers kilomètres, dont le ballon d'Alsace, col de première catégorie. Son sommet se situera à 30 kilomètres de l'arrivée. Le foot, l'équipe de France affrontera l'Angleterre lors de la petite finale de la Coupe du Monde samedi à 23h. Les Anglais battus hier par l'Argentine 2-1 lors de la demi-finale. Les Argentins, champions du monde en titre, affronteront donc l'Espagne lors de la grande finale de ce mondial 2026, qui se jouera dimanche à 21h à New York. En rugby, la compo du 15 de France pour affronter le Japon samedi à Tokyo est tombée. Il n'y a que 4 changements par rapport à l'équipe qui avait battu l'Australie le week-end dernier. La première ligne est complètement renouvelée. Jefferson Poirot, Maxime Lamotte et Régis Montagne sont titulaires. Alexandre Roumat remplace Oscar Jégou, forfait en numéro 8. Romain Tamac est lui reconduit à l'ouverture et Mathieu Jalibert à l'arrière. Le rugby encore, l'entraîneur adjoint de l'Union Bordeaux-Bègles, Christophe Lossuc, serait en passe de quitter le club. Selon l'équipe, celui qui avait en charge la défense était sous contrat jusqu'en 2027. Du volleyball ce soir, encore, 24 heures après sa défaite contre le Brésil, l'équipe de France affronte la Chine. Il s'agit de la 10e journée du groupe B de la Ligue des Nations. Les fans de foot américains ont dû s'armer de patience et il y a sans doute eu beaucoup de déçus ce soir. La billetterie du premier match de l'histoire de la NFL en France a ouvert ce midi sur le site de la Ligue américaine. Le match est prévu à Paris le 25 octobre au Stade de France. Il opposera les New Orleans Saints aux Pittsburgh Steelers. Bonne soirée.
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7: Idée Rac, Marie au micro, bonjour. Le jeu, le thème aujourd'hui, jeu des enfants, jeu physique et intellectuel, à travers livres, films, chansons et musique sur ce thème.

c'était Jeux interdits par Thierry Teud. Les jeux des enfants sont souvent innocents, mais dans certains films, ils le sont beaucoup moins. Jeux interdits est un film de René Clément, 1952. Nous sommes en 1940. Paulette, 5 ans, jouée par Brigitte Fossé, qui débutait sa carrière, a perdu ses parents dans un bombardement. Elle rencontre Michel, 10 ans, et va habiter dans sa ferme avec ses parents. Les jeux des deux enfants consistent à créer un cimetière pour animaux trouvés ou tués. Pour eux, c'est une activité ludique à situer dans un contexte de guerre. Dans la prochaine chanson, Les enfants du champ en bas dans la plaine, le compositeur grec Manos Raditakis nous fait voyager dans un univers étrange où des enfants s'amusent et se moquent aussi. La chanson est extraite du film Sweet Movie 1973.

c'était Savina Yanatou, les enfants en bas dans la plaine. Dans les sports, la notion de jeu intervient, puisqu'il s'agit d'affronter un ou des adversaires, de combattre, de se dépasser soi-même, et il faut aussi tenir compte des enjeux si le joueur est professionnel. Les Jeux Olympiques, tous les 4 ans, sont l'occasion pour de nombreux athlètes de prouver leur valeur. Ils doivent d'une part développer leurs capacités physiques, mais aussi faire appel à leur mental pour obtenir une médaille, résultat d'années de travail et de sacrifices. Cependant, l'essentiel est-il de participer ou de gagner. Par ailleurs, dans les arts martiaux, comme le judo ou le sumo par exemple, le respect de l'adversaire est aussi primordial. Voici le coach par Soprano.

0: Allez, 10 secondes de récup et on repart.
1: Tel le coach par Soprano, qui encourage la motivation. Idée en vrac, Marie au micro, le jeu, le thème aujourd'hui. Les jeux de hasard, comme le casino, attirent ceux qui cherchent à se distraire, mais aussi à gagner de l'argent. Ainsi peut se développer une addiction, situation que l'on trouve dans plusieurs œuvres littéraires. En voici deux. Stefan Zweig, 24 heures de la vie d'une femme. Cette dernière rencontre par hasard un homme qui semble désespéré. En fait, il a joué au casino et a tout perdu. Elle tente de le sauver, mais il semble que c'est perdu d'avance et elle échoue. Dans Le joueur de Dostoïevski, presque autobiographique, le héros ne parvient pas à prendre sa vie en main et il est sans cesse attiré par les jeux d'argent où il perd des sommes considérables. Nous écoutons Queen, Play the Game, joue le jeu.

écoutez Queen, Play the Game, joue le jeu. Une autre œuvre littéraire, Le tournoi de Go, du japonais Kawabata, évoque la passion du jeu. Le maître, 65 ans, le meilleur au jeu de Go, affronte Otake, 30 ans. La partie dure 6 mois, peu avant le décès du maître, qui tenait à faire cette dernière partie, même au détriment de sa santé. Le jeu de Go, très pratiqué en Asie, est un jeu de stratégie, au cours duquel les joueurs sont amenés à capturer des territoires et des prisonniers. L'aspect psychologique de ce jeu est important. De ce fait, un psychanalyste serait en mesure de comprendre le véritable état psychique du joueur. La passion de Garry Kasparov, né en Union soviétique, pour le jeu d'échecs, lui a permis de participer avec succès à de nombreux tournois dans sa ville d'origine, Bakou. Puis il est devenu également célèbre au niveau international. Le jeu est le titre d'un film de 2018 de Fred Cavaillé. Il s'agit d'un jeu d'un tout autre genre. Cela consisterait, pour quelques amis réunis autour d'une table, à mettre au centre leur téléphone. Ainsi, chaque message serait connu de tous, dévoilant les secrets des uns et des autres. Cependant, à la fin du film, on comprend que le jeu ne s'est pas fait. Les secrets ont été bien gardés. Voici la musique du film par Christophe Julien.

écoutez la musique du film Le Jeu par Christophe Julien. Idées en vrac, c'est fini pour aujourd'hui. Merci de votre attention. Bonne soirée à toutes et à tous.

0: Bienvenue sur CFM Montalba, l'émission Coupe au Cap consacrée à la langue et à la culture occitane. Et veille avec nous placer des recevables, une candidate plat spécial, l'enseigne Daniel Lodo, qui fait partie du groupe et de l'association La Talbero, qui sortit un album nouvel qui se sonne Balletti Blues et qui sortit un libre Contes et racontes de Carsi. 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Et donc pour commencer l'émission comme de costume, on a m'écouté une première musique et on a m'écouté le premier de mai de Balletti Blues. 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
0: Donc, merci plat de ces amenousaus sur CFM. Donc, on a commencé à parler pour parler de ces livres. Et donc, que pouvons-nous retrouver comme types de contes dans ces livres?
1: Donc, sur des contes, c'est-à-dire des causes qui sont de la fiction, on dire. 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
0: 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Voilà, que ne mettrions pas sur quel tome. Donc, tous les fans vont pouvoir regarder ça, c'est un problème.
1: Oh, mais d'accord, il y a la possibilité, donc, de, quand on a le livre, de voir que les comptes sont recatés, on va dire, par catégorie, donc, c'est plat classé, et donc, on peut pescar un peu ce qui nous intéresse, ok.
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0: Même que quand une personne peut récupérer une de ces comptes et le compte à son biais, ce que la tradition n'est pas quelqu'un de tempête, quelqu'un que tout le monde peut récupérer et s'approprier et compter la cause, la réactualiser, enfin quelqu'un de complètement différent en gardant le canevas, voilà, un peu l'architecture. Les comptes, c'est quelqu'un qui passe d'une génération à l'autre.
1: Et donc, il me fait plaisir de voir qu'il y a encore des collectages, des collectages qui se font, qui fonctionnent encore et qu'il y a encore des mondes qui ont des causes de comptes en langue nostra. 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Avant de passer à la suite, on a écouté une petite trace de musique, encore, la canzone que j'avais faite ici pour la passée, pense qu'elle aura passé de pas d'un certain date, de l'an passé, non?
0: Exactement, de l'an passé, en Albices.
1: Donc, on a écouté quelle trace de musique, et que c'est sous la passée, tout simplement, écoutant la passée.

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0: 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Et bah qui, bon, écoutons une canzou de la Talbert.

0: 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Et bien qu'il y a tabé des causes nouvelles qui vont sortir ou qui se vont organiser, mais à la Talbert, je pense qu'il y a le festival à las festas occitanos de Cordos al mes d'agost, ouais.
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1: Bonsoir à tous. Il a enfin parlé des fouilles pour retrouver le corps de Delphine Jubilard, disparue en décembre 2020 à Cagnac-les-Mines dans le Tarn, sont menées depuis ce matin à une dizaine de kilomètres du lieu de son domicile, dans une zone qui n'avait jamais été ratissée. Des ossements encore non identifiés ont été découverts par les enquêteurs sur indication de Cédric Jubilard, soupçonné d'être à l'origine de la disparition de son épouse. Au lendemain de la mise en examen et du placement en détention provisoire d'un étudiant et d'un pompier volontaire qui ont tous deux reconnu leur implication dans l'incendie de la forêt de Fontainebleau. Trois autres personnes ont été présentées à un juge d'instruction aujourd'hui. Parmi eux, le gérant d'une société et deux ouvriers. Ils sont soupçonnés d'être à l'origine du départ de feu près de l'autoroute A6 jeudi dernier. Après les incendies et la vague de chaleur, place aux orages. L'Aveyron, la Lozère, mais aussi la Haute-Loire, l'Isère, la Savoie, la Haute-Savoie passent en vigilance orange dès 22h ce soir. Au total, 30 départements sont en alerte et 9 le seront encore demain. 17 seront également maintenus en vigilance orange canicule. Les députés et les sénateurs de la commission mixte paritaire réunie au Sénat sont parvenus aujourd'hui à trouver un compromis pour aboutir à un texte commun sur le projet de loi d'urgence agricole. Il permet notamment d'octroyer à l'agence sanitaire ANSES le pouvoir de réintroduire à titre dérogatoire deux pesticides interdits en France mais autorisés dont l'UE pour quelques filières en difficulté. Bernard Cazeneuve devrait mettre en ligne demain une longue lettre aux Français. Selon Le Parisien, l'ancien Premier ministre y dévoile sa vision pour la France à quelques mois de l'élection présidentielle, dans laquelle il se dit prêt à se lancer. Il appelle à un large rassemblement qui va bien au-delà des périmètres des primaires étriqués. Et puis les Bleus de retour à l'entraînement, 48 heures après leur terrible défaite en demi-finale de la Coupe du Monde face à l'Espagne. Didier Deschamps a exprimé sa peine, mais a appelé ses joueurs à se remobiliser pour le match pour la troisième place contre l'Angleterre samedi soir. Bonne soirée à tous.
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18: Yes, welcome, Massive. 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
1: Yes, toujours avec des grosses basses. Et on reste en Angleterre avec le label True Sound, Cornell Campbell, Gappy Ranks. Come.

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1: Et on décolle pour la réunion. Yeah, yeah, yeah. Avec Lil Ro. Yeah. Il est accompagné de Mathieu Ruben. Ragga the Fast Posse.
2: Sur le beat.
1: La chose s'appelle Sky. Mm.

sur Ben Sky. Et on reste aux Antilles avec Yannis Audouard.

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1: Scholars and historians.
0: Yes, toujours le même artiste, le même sujet. Extrait son second album, Bachelor Adventures. Monsieur Colécaris.

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1: Allez, on va finir l'émission, il nous reste une dizaine de minutes avec un segment un peu plus dancehall. Toujours avec Colé Caris. La chose s'appelle Olé.

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0: Mag, où aujourd'hui on vous proposera un détour par Saint-Antonin-Nobleval pour demain soir du côté de Bazart, grande maison associative qui propose une représentation de la légende de Ker-Is, soirée bretonne, donc crêpes, cidre, et puis une légende mise en voix, en musique et théâtralisée avec les bénévoles de l'association Bazart. On vous lancera l'invitation plus amplement dans la deuxième partie de ce Mag. Pour la première, direction Bruniquel pour la rando des Pitchouns. On est avec Sébastien Basse pour la municipalité de Bruniquel. Bonjour.
1: Oui, bonjour.
2: La rando des Pitchouns, tout est dans le nom, mais vous avez une particularité, elle est à voix, cette rando des Pitchouns.
1: Oui, tout à fait. En fait, la randonnée est une randonnée comtée qui se situe dans le parc des Châteaux de Bruniquel. Cette rando, en fait, elle s'adresse aux enfants âgés de 2 à 8 ans. Et en fait, on va suivre les aventures de Louise et Léonie. Et on utilise en fait son smartphone pour écouter l'aventure des deux cousines.
2: Alors, il faut télécharger une appli? Comment ça marche?
1: Non, en fait, à chaque étape, on retrouve une belle illustration qui déjà va parler aux enfants, à l'imaginaire des enfants. Et sur ce panneau, on retrouve un QR code que l'on vient flasher avec son smartphone pour lancer la piste audio. L'histoire est racontée directement par le téléphone des parents.
2: Avant de vous demander comment est né ce projet, qu'est-ce qui leur arrive à ces deux cousines? Qu'est-ce qui se passe dans le parc des Châteaux de Bruniquel?
1: En fait, elles partent en balade et en fait, elles vont avoir tout un tas de péripéties. Et en fait, cette histoire permet à toute la famille de découvrir les arbres, les fleurs et quelques animaux de notre forêt.
2: Une balade comptée, donc la rando des Pitchouns, avec la participation des habitants de Bruniquel.
1: Oui, alors en fait, le projet au départ, initialement, c'est en fait le conseil municipal se posait la question, cherchait une idée originale pour réhabiliter le parc attenant au château de Bruniquel, et où en fait, on cherchait une petite idée sympa. Et comme le patrimoine historique bon, est chargé à Bruniquel, mais également le patrimoine naturel avec des sentiers et des chemins. Voilà, les deux se sont retrouvés sur ce projet de créer une balade comptée dans le parc.
2: Et qui raconte les histoires? Qui les a écrits?
1: Alors en fait, c'est une collaboration de plusieurs personnes. Donc, pour l'écriture de l'histoire, c'est au niveau du conseil municipal où on s'est arrangé. L'enregistrement des messages a été fait par Sylvie, une personne qui est habituée à travailler, à œuvrer sur la commune, mais également donc par exemple les illustrations, c'est Monsieur Yves Monnier. Et également, on a intégré le professeur des écoles, Mustapha, qui a fait participer tous les enfants sur ce projet-là.
2: On est dans du local au local, là, tout le monde s'y retrouve, du coup, dans cette rando des Pitchouns. Vous parlez d'illustration, c'est à travers l'application, le QR code qu'on peut y avoir accès?
1: En fait, on retrouve ces illustrations sur la partie web avec les pistes audio et le dessin. Mais on va les retrouver aussi sur les panneaux dans le parc où en fait les panneaux ont été posés à une hauteur, on va dire, d'enfant. Et on va les avoir à portée de vue pour lors de la balade.
2: C'est un projet qui a couru sur une année entière?
1: Alors en fait, à Bruniquel, on n'a pas beaucoup de moyens, mais on essaye d'avoir des idées. Et alors, il y a quelque chose qui nous tient à cœur, on va dire, c'est le... Bon, ça serait en cuisine, on dirait du fait maison. Donc tout le monde dans ses compétences a apporté un petit peu une pierre à l'édifice. Et c'est assez sympa de voir... un projet qui sort de terre, donc c'est un projet qui a commencé à mûrir en fin d'année dernière et il est mis en place aujourd'hui, un peu après la saison touristique, mais c'est pas grave, il sera en place pour les années qui vont arriver.
2: Oui, puis c'est les vacances, c'est aussi le moment d'en profiter. Elle dure combien de temps, cette rando des Pitchounes?
1: Alors en fait, il faut compter une heure, une bonne heure de randonnée. Il y a 6 étapes, donc en fait ce sont des tronçons de à peu près 200 à 300 mètres entre chaque étape. Et donc en fait il y a à peu près 1 km et aucune difficulté sur le parcours.
2: Oui, on est dans le parc hein, quand même.
1: Oui, tout à fait. C'est vraiment dans un lieu arboré, propice à l'aventure, on va dire.
2: C'est la rando des Pitchounes, donc du côté de Bruniquel, puisque vous mentionnez la participation de l'école, du professeur et des enfants. Qu'est-ce qu'ils en ont pensé, eux ? Ils valident ?
1: Alors, en fait, c'est tout à fait ça. Le dernier testeur du projet, on a demandé aux enfants de venir réaliser la randonnée. Ça s'est fait il y a une quinzaine de jours. Et alors, pour le coup, on a été récompensés de leur sourire, de leur entrain pour chercher les différentes étapes dans le cœur de la forêt. Et en effet, c'est validé grandement par les enfants de l'école.
2: Eh ben, félicitations. Et puis, merci beaucoup. Une création donc du conseil municipal de Bruniquel et une réalisation par les habitants, hein, autant la voix que le graphisme, la validation des enfants de l'école. Le site internet, tiens, on ne sait pas.
1: Alors en fait c'est pas ah oui c'est fait maison. Ces informations là on va les retrouver en effet sur le site internet de la commune, c'est www.bruniquel.fr et en fait bon ben on ne peut qu'inviter tout le monde à venir faire cette randonnée, surtout que ça peut s'ajouter au programme quand on vient visiter le château et le village. On peut ajouter cette petite animation qui fera une petite coupure sympathique dans la promenade du jour.
2: La rando des Pitchounes, à voir absolument. Un grand merci Sébastien Basse. Je rappelle que vous êtes le premier adjoint de la municipalité de la mairie de Bruniquel. Merci encore.
1: Merci à vous.

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1: Et on vous emmène à Bazar pour la deuxième partie de ce mag. Le Bazar, c'est au 13 rue Saint-Angèle à Saint-Antonin, Nobleval. C'est une grande maison associative labellisée espace de vie sociale par la CAF qui propose tout au long de l'année de très nombreux ateliers avec des artistes, des résidences, une friperie chic, plein d'expositions et plein de rencontres comme là. Ce vendredi, une soirée soltique sur l'initiative d'Evelyne et Guénoa Boussard. Bonjour toutes les deux.
2: Bonjour.
3: Bonjour.
1: Bénévole donc pour Bazar, avec une soirée autour des contes et légendes de la ville d'Is. Une légende que vous avez inventée, Evelyne.
3: Non, je ne l'ai pas inventée, cette légende. Elle est véhiculée depuis des siècles et elle a fait l'objet d'œuvres littéraires, d'œuvres musicales. Non, moi je l'ai reprise et je l'ai revivifiée à ma façon. On me l'a transmise oralement par mon mari qui était breton et donc elle est venue tout naturellement sous ma plume lorsque ma fille Gwenola, qui est présente, née à Quimper, dans cette région où se passe cette légende, puisque c'est au temps du roi Gradelon, qui était roi de Cornouailles et établi à Quimper, que les événements se sont produits. Donc ma fille, qui joue de la kora africaine, c'est une harpe africaine, voulait rentrer dans le registre celtique. Et donc, tout naturellement, je lui ai proposé de lui écrire un conte celte. Et m'est venue à l'esprit la légende de la ville d'Is. Donc, ça fait le début de cette fête celtique que nous allons donner à Saint-Antonin-Nobleval le 17 en soirée. Mais là, il y a une œuvre littéraire que je viens de publier, mais j'ai en effet une œuvre théâtralisée pour permettre aux comédiens du village, tout un chacun, de jouer tous les dialogues qu'il y avait dans l'œuvre. Donc voilà comment ça a débuté.
1: Vous avez donc lancé un appel pour vos troupes, hein. Vous avez eu beaucoup de monde sur scène?
3: Eh bien, nous en avons beaucoup. Le metteur en scène et la récitante et Valou Gabu du Bazar. Et nous avons en tout, nous sommes 13 en tout sur scène. Voilà. Donc, il y en a qui viennent de l'école de théâtre de Julie de Saint-Antonin. Il y en a qui viennent des bénévoles du Bazar, tout simplement. Et puis, il y en a qui viennent, voilà, au hasard des rencontres. Ah ben, toi, tu ferais bien un moine. Toi, tu ferais bien un roi. Et ça s'est fait comme ça, de façon chouette et improbable, comme me dit Valou Gabu. Voilà.
1: Du théâtre, donc, de la musique, mais aussi de la danse et même du bâton de feu.
3: Alors, au niveau musique, je connaissais des musiciens et il me semblait que ce conte devait être vivifié par la musique celte, dont on parle dans l'œuvre, à savoir que l'héroïne, la princesse Daud, est amoureuse des arts, donc de la musique, fait venir des bardes, et donc j'ai sollicité Philippe Filigane, de son nom d'artiste que je connais bien, et je lui ai demandé de faire des intermèdes musicaux. Et il a fait d'ailleurs 3 compositions originales pour la légende. Et aussi j'ai sollicité Sophie Plattner, qui est une violoniste que je connais bien et qui a accepté de jouer une pièce, un morceau de musique au cours du récit. Donc le récit se déroule couvert par les notes douces de la kora de Guénola, ma fille. Puis, aux interruptions, aux pauses, filigane, donne sa guitare et Sophie du violon.
1: Est-ce qu'on peut parler concrètement de la légende de la ville 10?
3: Voilà, alors ça se situe à la fin du 5e siècle, au moment de la christianisation de l'harmonique, de l'armorique, et tout spécialement qui nous intéresse, de la Cornouaille, par des grands saints qui viennent d'Irlande, du Pays de Galles. Et c'est les grands saints bretons, et il va s'effectuer une transition entre la civilisation celtique qui va être étouffée pour donner place à la civilisation chrétienne. Mais nous avons un mélange de personnages historiques, comme le roi Gradelon, qui a effectivement existé, deuxième roi de Bretagne, comme Saint Gwénolé, qui est le grand saint breton qui a fondé l'Andévennec, et puis Ronan aussi, qui le saint de Locronan, Corentin, qui est l'évêque, le premier évêque de Quimper, mais il y a aussi le merveilleux qui s'entremêle dans l'historicité de ces personnages, et il y a à côté les derniers défendeurs et défendrices du celtisme.
1: Attendez, vous nous faites une fresque historique là sur la place devant Bazart.
3: Écoutez, c'est alimenté de beaucoup de dialogues. Et donc le celtisme, très important, représenté par cette princesse dont ma fille a fait le portrait et qui est sur les affiches, une princesse celte et qui tient à préserver le druidisme et les traditions celtes, avec un amour de la vie, une liberté d'être, que vont étouffer les saints moines chrétiens. Voilà. Donc, y a une balance entre les deux civilisations. Et ce que je voudrais montrer, c'est qu'on ne peut pas étouffer complètement une spiritualité. Hein. C'est ça la trame de l'histoire. Et donc, y a un mélange de légendaire, il y a un mélange d'historicité. Et puis moi, je me suis fait guider par les personnages. Carrément, j'ai vécu avec eux pendant 3 semaines. J'ai fait que d'écrire, d'être avec eux. Et je me suis plongée dans les failles de cette légende, parce que tout n'a pas été dit. Ça a été chuchoté pendant des siècles et des siècles. Et puis surtout, il y a des versions qui ont été beaucoup christianisées. On a satanisé les personnages. Dahud a été satanisé. La Kébène a été satanisée. Donc moi, j'ai voulu reprendre ceci, et sans me prévaloir de la vérité, mais me laissant guider par des intuitions, ces personnages qui sont devenus des personnages au quotidien. Voilà.
1: C'est sur le parvis de la mairie de Saint-Antonin-Noblevel, cette soirée celtique vendredi à partir de 19h, avec donc ce conte mis en musique et dansé. À partir de quel âge? Parce que là, tel que vous nous le dites, c'est quand même... c'est dense, quoi.
3: Oui, parce que je vous donne le fond de l'histoire. Mais il y a des enfants d'une amie qui sont restés scotchés, parce que ma fille et moi, nous avons enregistré toute la légende. Et j'ai une amie qui me disait, moi, mes petits-enfants, 5-8 ans, ils restaient scotchés à écouter... à vous écouter, et puis me demander, mamie, est-ce qu'on va la revoir, la Kébène? Alors, la Kébène, c'est un personnage de l'histoire que j'incarne. C'est une sorcière, mais en définitive, c'est une protectrice des druides. Donc c'est ambivalent. Mais les gosses étaient complètement scotchés. Donc c'est tout âge. C'est... Et on le comprend à certains niveaux, selon notre évolution d'esprit, selon notre âge.
1: C'est un projet qui les origines viennent de plusieurs mois. C'est pas un projet. Enfin, on n'a pas décidé de faire une fête celtique pour faire une fête celtique. Le projet a commencé par rapport à mon instrument de musique, la kora. La kora est un instrument traditionnel africain. Et moi, ça fait 5 ans que je joue la kora, mais je vois que il peut y avoir, comme j'ai des origines celtiques, je me suis dit tiens, ce serait pas mal d'aller par là. Et c'est là où est née cette idée de tiens, un conte sur la musique celtique, ça pourrait être sympa. Et après, je me suis dit c'est avec ma maman, elle a un certain âge, j'ai envie de garder une trace. Et du coup, comme je suis dans les réseaux sociaux, je suis sur TikTok et j'ai pas mal d'abonnés, je me suis dit pourquoi pas faire des vidéos. Donc on a fait ces 7 ou 8 vidéos. Elle les a lancées sur WhatsApp avec combien de personnes qui te suivaient ?
3: 45.
1: 45 personnes qui la suivaient et de là est née cette fête celtique parce que ça avait vraiment plu à énormément de gens et on s'est dit je vais aller voir au bazar avec Valou, on peut peut-être faire quelque chose.
2: En tout cas, il y aura cidre et crêpes à volonté pour cette soirée. Donc, conte, musique, danse, fête celtique, ce vendredi à partir de 19h dans le cadre de la programmation soutenue par les bénévoles et initiée par Bazar. C'est Bazar qui accueille Grande Maison Associative aux 13 rue Saint-Angèle. Grande Maison qui reste ouverte pour notamment vous proposer l'exposition de Mélanie Gabu. Il restera la rivière, une exposition autour de la peinture, de collage. C'est très vif, très coloré et ça permet une immersion dans cette maison. Profiter par boire un café, manger un gâteau, faire un détour par la friperie et donc venir voir cette soirée celtique à partir de 19h. Ce sera sur le parvis de la mairie de Saint-Antonin, Nobleval, mais vous pourrez retrouver toutes les infos sur le site de Bazart. On proposait... sont à l'initiative de cette soirée de vendredi, Evelyne et Guénola Boussard. Merci beaucoup à toutes les deux.
1: Merci beaucoup.
2: Et merci à tous et à chacun de nous avoir suivis tout au long d'un mag qui sera comme d'habitude rediffusé à 18h et à 21h et que vous pourrez comme de coutume réentendre via notre site internet cfmradio.fr en podcast. Là, pour juste après les infos et donc pour maintenant, vous retrouverez Rémi depuis CFM Montauban pour le mag deuxième partie.
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1: Madame, monsieur, bonjour. Rémi Thoreau est là avec vous pour la prochaine demi-heure. Aujourd'hui, dans le MAG de CFM Montauban, nous recevons Nathalie Rey, présidente des entrepreneurs de Tarn-et-Garonne. Vous connaissiez peut-être cette organisation sous son ancien nom, la CPME. Depuis quelques jours, elle s'appelle Les Entrepreneurs. Une nouvelle identité qui accompagne une volonté affichée, parler plus directement à tous les chefs d'entreprise, défendre leurs intérêts et faire entendre leur voix auprès des pouvoirs publics. Alors, au-delà d'un simple changement de nom, cette évolution intervient dans un contexte économique où des dirigeants doivent composer avec des incertitudes, des difficultés de recrutement, des contraintes réglementaires et des enjeux de transition. Quel rôle peut jouer une organisation patronale? Quels sont aujourd'hui les principaux défis des entreprises tarn-et-garonnaises? C'est ce que nous allons évoquer avec Nathalie Rey. Bonjour.
2: Bonjour, Rémi.
1: Merci d'être là. Alors, la CPME devient les entrepreneurs. C'est pourquoi cette évolution aujourd'hui?
2: Je crois que le nom porte en soi la raison. Nous avions un acronyme avec des initiales. Confédération des petites et des moyennes entreprises, et là on devient les entrepreneurs. Donc en fait, derrière l'organisation, il y a l'homme, la femme, les gens qui portent l'énergie, les risques, les choix. Et donc les entrepreneurs, ça semblait être un nom complètement limpide en fait, et qui va parler à tout le monde. Et qui parle à tout le monde.
1: Ouais. Et est-ce que c'est plus marketing en quelque sorte, ou est-ce qu'il y a vraiment aussi, est-ce que ça marque une évolution à l'intérieur même de...
2: Ça marque une évolution, effectivement, d'être au plus près de nos adhérents, au plus près de l'économie et de leurs difficultés, ainsi que leurs préoccupations, ainsi que leurs besoins. Ça va tout ensemble. Il n'y a pas que des difficultés, il y a aussi des besoins, et en général, c'est plus vers là qu'on aime aller. Et c'est beaucoup aussi l'idée de les mettre en valeur, de les accompagner, de leur qu'ils soient fiers d'eux, parce que je trouve, nous trouvons que la France n'a pas toujours été très fière de ses entrepreneurs. En revanche, c'est nous qui tenons l'économie. Sauf erreur de ma part.
1: Combien d'entrepreneurs partout en France et combien de salariés?
2: Alors là, le nombre exact, je ne sais pas. Ce que je sais, c'est que le nombre d'entreprises TPE-PME, c'est 99% des entreprises françaises. Nous représentons à peu près un peu plus de la moitié de la valeur ajoutée du PIB. Et on est aussi employeur pour la grosse majorité, donc on est un peu plus que le 50%. Donc on est sur 19% des entreprises françaises. Nous représentons à peu près un peu plus de la moitié de la valeur ajoutée du PIB. Et on est aussi employeur pour la

0: Que représentent aujourd'hui les entrepreneurs de Tarn-et-Garonne, et est-ce que vous êtes dans, je dis pas atteint encore les objectifs, parce que c'était, mais vous nous aviez déjà parlé d'objectifs.
1: Oui. Alors à l'époque. En fait, oui, sans le savoir, j'avais les mêmes objectifs que notre président national. On s'était pas parlé, mais ça me semblait être logique. C'était une posture institutionnelle plus avérée, c'est-à-dire qu'on nous voit, qu'on nous entende et qu'on nous repère comme étant un acteur important d'accompagnement au niveau des entreprises, des entrepreneurs, donc forcément les entreprises avec les entrepreneurs, et aussi avoir un doublement des adhérents qui est important, non seulement pour la vie du syndicat en tant que tel au niveau du territoire, mais aussi parce qu'on porte la voix des entrepreneurs, et plus on est nombreux, plus cette voix est importante.
0: Vous êtes combien aujourd'hui en Tarn-et-Garonne ?
1: On est à 135 adhérents aujourd'hui. On a progressé, on a beaucoup progressé. On aimerait être aux alentours de 250-300. Là, c'est une bonne taille pour nous. Dans l'état actuel de l'organisation du bureau, parce que c'est vrai que je suis avec ma secrétaire générale Karen et moi-même, donc on est une bénévole et une permanente. Donc si on passe à 300, on va avoir besoin de structurer un peu plus, mais ça c'est l'objectif, de façon à effectivement pouvoir répondre à tous les besoins, et c'est vraiment notre objectif final, vraiment, c'est d'être d'accompagner et d'être le réflexe, c'est-à-dire que chef d'entreprise dans le Tarn-et-Garonne, ça doit être évident pour lui qui viennent être adhérents chez nous.
0: Alors justement, qui peut adhérer et quel profil de dirigeant à qui vous vous adressez ?
1: On s'adresse à toutes les entreprises, à celles qui sont à ceux qui sont tout seuls, pardon, excusez-moi, autant qu'à des entreprises qui ont un certain nombre de salariés. On répondrait pas aux mêmes besoins, bien sûr, parce que quelqu'un qui vient de monter son entreprise aura un besoin particulier. En revanche, quelqu'un qui est déjà installé depuis un moment avec un nombre de salariés important aura des attentes qui seront différentes. Donc on est en capacité de répondre à tout ça. On a mis en place pas mal de commissions pour justement répondre à ces besoins. Ne pas oublier que nos mandataires sont tous très engagés dans leur mandat au niveau de la CAF, au niveau de l'URSSAF, au niveau des prud'hommes. Donc on a des relais en fait sur place pour accompagner les dirigeants quand ils ont un souci.
0: C'est ce que j'allais vous demander ensuite, c'est quel service vous apportez concrètement à vos adhérents ?
1: Bien, donc ce que je viens de vous dire par rapport à ça, effectivement, ça c'est la partie...
0: Il y a de la formation aussi.
1: Oui. Donc les mandataires, ça c'est important. Ensuite, il y a tout ce que l'on fait en termes d'animation. On fait beaucoup de petits déjeuners. D'ailleurs, vous le savez, on avait fait des tables rondes autour de la santé financière de l'entreprise, parce qu'on s'est rendu compte, et c'était mon passé de bancaire qui me le faisait dire aussi, les dirigeants d'entreprise quelquefois se lancent dans la création d'une entreprise sans avoir forcément de formation sur le pilotage. Pilotage d'entreprise, comment je parle à mon banquier, comment je finance mes besoins, comment j'analyse mon coût de revient, etc. Toutes ces choses qui sont un peu basiques, mais qui sont nécessaires au bout d'un moment. Et donc, de ce fait, on s'est dit, on va faire autour de ça
0: des ateliers, rencontres.
1: Voilà. Ouais. Donc ça, on va le refaire, en fonction aussi des besoins que l'on aura. La facturation électronique, on a fait quelque chose autour de ça, parce que c'était une espèce de grosse usine à gaz.
0: Tout le monde
1: s'inquiète. Effectivement, ça fait partie des choses sur lesquelles il faut aller. Voilà, tout ce qui est autour de la vie de l'entreprise, on essaie de répondre. Alors, autant sur le territoire qu'effectivement au niveau national, puisque le national aussi nous infuse pas mal de choses. On me disait, attention, il y a ça sur lequel on peut agir, etc.
0: Comment les entrepreneurs de Tarn-et-Garonne ont pris le nouveau nom, les entrepreneurs ? Ça leur va bien ?
1: Alors, il y a certains qui sont un peu perturbés parce que c'est nouveau, voilà, tout humain, le changement n'est pas forcément facile. Je ne vous dis pas que c'était simple pour moi non plus, parce qu'en fait, de temps en temps, je fais le... J'essaie de voilà, il m'arrive de déraper.
0: Bonjour, je suis la présidente de la CPME,
1: entrepreneurs
0: de Tarn-et-Garonne.
1: Donc, ça nous arrive aussi. Ce qui se dit, en fait, alors, c'est qu'en fait, c'est beaucoup plus expressif. C'est beaucoup plus près, en fait, de ce que nous sommes, puisqu'on représente les entrepreneurs. Les entrepreneurs semblent évidents. C'est vraiment quelque chose que tout le monde dit. Au début, effectivement, moi, j'ai regardé ce nom aussi en me disant, bon, comment on va s'y prendre. Et finalement, il est facile parce qu'en fait les entrepreneurs sont aux côtés des entrepreneurs, les entrepreneurs sont aux côtés des entreprises, les entrepreneurs sont aux côtés des salariés, les entrepreneurs

0: auprès de la préfecture, de la mairie, de machin, voilà. Donc en fait, les entrepreneurs occupent l'espace.
1: Les entrepreneurs de Tarn-et-Garonne, c'est le nouveau nom de la CPME. Nathalie Rey en est la présidente. Un petit peu de musique et on revient à aussi notre invité aujourd'hui dans le mag.
2: Peu importe.

0: importe.
1: Le mag de CFM Montauban, en compagnie de Nathalie Rey, présidente des entrepreneurs de Tarn-et-Garonne. Donc, nouveau nom pour la CPME. Quel est le moral des entreprises du Tarn-et-Garonne aujourd'hui?
2: Alors, le moral, il n'est pas mauvais.
1: Ouais.
2: On ne peut pas dire que ce soit moral au beau fixe non plus, parce qu'il y a quand même un contexte économique, un contexte géopolitique qui n'est pas simple. En revanche, ce sont des aventuriers, des entrepreneurs aussi. Et donc les aventuriers savent qu'il y a des aléas. Mmh. Et donc ces aléas, ben, il faut y faire face. Voilà.
1: Quels sont les aléas qu'on rencontre aujourd'hui? On a un peu évoqué la facturation électronique, oui. Parce que ça arrive vite. C'est un truc qu'on en entend parler depuis tellement longtemps. Mais ça y est, c'est septembre 2026.
2: Septembre,
1: là.
2: Oui, tout à fait septembre.
1: Dans un mois et demi.
2: Voilà, quoi. C'est ça. Alors ça va être progressif, parce que pour les entreprises plus petites, les auto-entrepreneurs et les unipersonnels, ça sera un peu moins... on a encore un an de plus. En revanche, oui, à partir de septembre, tout le monde devra avoir sa facturation électronique. Alors chacun s'est rapproché de sa banque, qui de son expert comptable. Tout le monde s'est mis autour de ça pour effectivement faciliter les choses. Et il y a des dispositifs qui fonctionnent très bien. Alors une fois que ce sera mis en place, tout le monde trouvera que c'est facile. La mise en route, toujours pareil, c'est toujours un peu plus difficile. Mais une fois que ce sera mis en route, après, ça va être fluide et ce sera plus facile, même y compris pour avoir toutes les informations au niveau de la gestion, puisqu'en fait toutes les factures arriveront au même endroit et ça va donner en fait un scan de ce qui se passe sur la vie de l'entreprise. Donc les factures n'arriveront pas.
1: Et aujourd'hui, toutes les plateformes, puisqu'il faut passer par des plateformes, oui, aujourd'hui, qui sont pour certaines payantes, je ne sais pas s'il en existe des gratuites, mais voilà. Mais en tout cas, est-ce que un adhérent de la CPME peut se tourner vers vous, et s'il est perdu face à tout ça, pour savoir vers quelle plateforme va lui convenir le mieux?
2: Nous ne sommes pas jugés partis, donc de ce fait, nous ne donnerons pas de nom d'une plateforme en particulier. En revanche, on le dirigera sur son expert comptable la plupart du temps, ou son banquier, pour qu'il se renseigne, parce qu'il y a des propositions qui sont faites sur ces deux axes-là, et qui sont très bien packagées, donc pas besoin d'aller chercher midi à 14h, il faut trouver quelque chose de facile et qui soit opérationnel rapidement.
1: La facturation électronique, c'est un des écueils sur la route des entrepreneurs. Le carburant et son augmentation avec le détroit d'Hormuz, évidemment, ça doit être des charges là, qui, ça vient alourdir les charges.
2: Oui, complètement, et effectivement là c'est un souci, parce que quand les contrats sont signés et que dans le contrat n'est pas prévu les augmentations au niveau du carburant, ça arrive, même si on le dit, intégrer la variation au niveau de vos matières, de vos revenus matières, ça peut être un problème, et ça peut être un problème grave, parce que ça dépend de la proportion. Si vous êtes transporteur, vous n'avez pas prévu, le carburant fait partie intégrante du coût de revient de façon importante. Pas forcément pour tout le monde, mais en tout cas pour certains. Donc il y a des personnes qui sont plus dépendantes effectivement du prix du carburant que d'autres personnes.
1: Tous ceux qui font de la route, de toute manière.
2: Le fait que le carburant augmente, ça augmente les coûts de transport. Si ça augmente les coûts de transport, ça va augmenter les coûts de revient. Et en fait, c'est un enchaînement au niveau économique.
1: On avait entendu parler de coups de pouce du gouvernement. Oui. Ça s'est mis en place, ça fonctionne.
2: Alors, il y a des choses qui ont été réfléchies. Est-ce que c'est en place, oui, mais est-ce que ça marche? Je ne sais pas.
1: Ok.
2: Je ne peux pas vous dire, je n'ai pas de boule de cristal.
1: Facturation électronique, carburant, la température, le changement climatique.
2: Ouais.
1: Alors, on n'y peut rien.
2: Alors attendez, cher monsieur, je n'ai pas de baguette magique, je ne m'appelle pas la fée Mélusine, et donc je n'ai pas de solution.
1: Comment font les entreprises du Tarn-et-Garonne? Elles se lèvent plus tôt,
2: il y a certains qui ont adapté les horaires quand c'est possible. Effectivement, les clims, moi-même, au bureau, j'ai dit, on achète des brasseurs d'air parce qu'on n'a pas possibilité de mettre de clim. En fait, on s'adapte. Je pense que comme on est face à un réchauffement qui va être, à mon avis, certainement, d'après ce que disent les météorologues,
1: qu'on commence à vivre
2: je pense que l'anticipation des locaux et la mise aux normes de certains locaux, notamment pour les plus fragiles, je parle des hôpitaux, des EHPAD et des écoles, et les entreprises aussi, puisque si on veut des salariés qui fonctionnent et qui soient dans bon état pour travailler, eh bien, il va falloir qu'on s'y mette. Et moi, vous-même et moi-même, quand il fait 40 dans la pièce, j'ai une neurone qui se touche. J'arrive pas à réfléchir.
1: Avant votre venue, Nathalie.
2: Voilà. C'est la chaleur. Et d'abord, nous ne sommes pas habitués à ce genre de chaleur. Et en deuxième lieu, c'est effectivement, il va falloir adapter nos bureaux, mettre en route certaines choses. Il y a des façades vitrées dans certains bureaux. Il va falloir essayer de trouver des solutions, mais des brises soleil, des choses comme ça. Automatiquement, on va devoir y penser. Ça, c'est clair.
1: Bon, voilà quelques écueils actuels, mais il y en a sans doute d'autres.
2: Oui, tout à fait. Les problèmes de recrutement qui sont pas si simples. Alors, on a effectivement un peu un choc des cultures en termes de. On a des jeunes qui cherchent du travail et des employeurs qui cherchent des salariés. Le problème, c'est que la façon de travailler des jeunes n'est pas forcément en corrélation toujours avec les attentes des. Et donc, ça, c'est un problème de dialogue entre intergénérationnel qui n'est pas si simple, qui donne quelquefois des lieux à des situations un peu ubuesques. Mais bon.
1: On va continuer d'en parler dans quelques instants. Je mets une pause musicale à nouveau dans le mag de CFM Montauban. Et puis, Nathalie Rey, je vous redonne la parole dans un instant. Je rappelle que vous présidez les entrepreneurs de Tarn-et-Garonne, nouveau nom de l'ex-CPME.

0: Le mag de CFM Montauban avec Nathalie Rey, présidente donc des entrepreneurs de Tarn-et-Garonne. Donc problème de recrutement, attirer des nouveaux entrepreneurs et de nouvelles générations de dirigeants. Vous venez de dire que les jeunes générations de salariés n'ont plus les mêmes attentes. Et donc il y a arriver à faire coller les engrenages, c'est pas forcément évident. Mais est-ce que les jeunes entrepreneurs ont aussi les mêmes attentes, les mêmes envies que la génération d'avant pour les jeunes chefs d'entreprise?
1: Il y a un sens. Il y a quelques années, j'avais suivi une formation sur justement l'entrepreneuriat avec une coach qui accompagnait beaucoup de dirigeants d'entreprise. Elle me disait, et je trouve ça intéressant, il y a toujours un défi dans la création d'une entreprise ou dans la reprise d'une entreprise. Un défi, c'est-à-dire que le dirigeant se jette, la personne qui décide de reprendre ou de créer, il se jette un défi à lui-même de est-ce que t'es cap, en gros. Voilà, je trouve ça intéressant parce qu'en fait, souvent je pose la question et on me dit oui, c'est vrai. Je me suis dit ouais. Avec toutes les capacités que tu as, pourquoi tu te lances pas? Et voilà, cette espèce d'envie d'incarner profondément ce que l'on est, ce qu'on a envie d'être, plutôt que d'être dans un cadre salariat, effectivement, qui a un certain aussi qui est aussi intéressant, mais dans lequel on peut pas complètement mobiliser toutes ses capacités, tous ses talents. Et je pense qu'on est vraiment là dedans. Après, il y a cette envie de liberté. Alors moi, j'ai une famille, tout le monde est entrepreneur dans ma famille, donc j'ai pas le choix. Hein. Je suis née dedans. Et en plus, même mes neveux et mes nièces et mes enfants sont dans ces logiques-là. Donc, voilà.
0: On croise quand même quelques vieux entrepreneurs qui partent à la retraite et qui transmettent, par exemple, à leurs enfants. Ça arrive de temps en temps, les plus jeunes. Et qui disent « Ah, moi, j'y retourne plus dans l'entreprise parce que je m'énerve trop, c'est plus du tout le même rythme, c'est plus du tout la même façon de fonctionner. » Et pourtant, l'entreprise continue de fonctionner positivement. Quoi.
1: Oui. Hein.
0: Mais c'est plus les mêmes façons de faire.
1: C'est plus les mêmes façons de faire, mais de toute façon, regardez, je ne sais pas quels sont vos relationnels avec vos anciens, c'est-à-dire vos parents, vos arrière-grands-parents, vos grands-parents, mais effectivement, la vie qu'ils ont eue n'est pas la nôtre, et celle que nos enfants auront ne sera pas la nôtre non plus. Il y a vraiment un décrochage dans l'état d'esprit, parce qu'en fait, ils sont le futur, et ils s'adaptent aux situations dans lesquelles nous, auxquelles on n'a pas eu faire face tout le temps.
0: Et justement, ces jeunes, vous arrivez à les capter au sein des entrepreneurs de Tarn-et-Garonne. Ils ne se disent pas, d'ailleurs c'est peut-être pour ça aussi que ça change de nom, c'est une histoire de rajeunir peut-être la CPME qui était cette vieille entité qui existait, issue de la CGPME, Confédération Générale des Petites et
1: vous savez qu'en 2028, on fêtera les 30 ans de la CPME, les entrepreneurs dans le Tarn-et-Garonne. Ça fait 30 ans que ça a été créé. Donc, c'est une vieille histoire, finalement. Voilà. Mais c'est une vieille histoire qui évolue, comme ce que je vous disais tout à l'heure, face à les jeunes sont en train d'évoluer. Et en fait, ils font face à des enjeux auxquels nous, on n'a pas eu l'habitude de faire face. Et donc, forcément, leur mentalité change. Je crois que je citerai une phrase de Khalil Gibran qui dit « Vos enfants ne sont pas vos enfants, ils sont l'appel de la vie à elle-même. »
0: Oh là là.
1: Voilà.
0: D'accord.
1: Parce qu'on n'est pas loin de ça. C'est-à-dire qu'effectivement, ils sont dans la projection de la suite.
0: Nathalie Rey, présidente des entrepreneurs de Tarn-et-Garonne. Quels objectifs, il nous reste 1 minute, 32 minutes, quels objectifs sur 2026-2027 pour l'entité Les Entrepreneurs de Tarn-et-Garonne?
1: Alors, pour l'objectif, alors en interne, on se structure un peu plus pour vraiment répondre et faire des événements qui soient complètement adaptés, collés en fait aux attentes et aux besoins de nos adhérents. Si je devais mettre au-dessus de ma tête l'objectif majeur, c'est devenir un réflexe. Voilà, ça doit pas même pas être une question, ça devrait être un réflexe. Voilà, on est incontournable dans le paysage d'un entrepreneur parce qu'il y a à la fois le fait qu'on peut les soutenir quand ils font face à des difficultés. Il y a aussi ces échanges entre pairs qui sont des réunions régulières tous les mois sur lesquels il y a vraiment des thèmes que l'on aborde. En plus, après, on a un temps de partage entre entrepreneurs. Et donc, c'est aussi ces échanges-là qui font sens. Il y a vraiment... je crois que la solitude d'un entrepreneur, c'est la chose la plus terrible qui puisse exister. Parce qu'on est face à des décisions, on se dit, mon Dieu, mais si je suis tout seul face à ça, et si je fais ça, ça va faire ça, nanana. Et en fait, quelques personnes ont déjà pris ces décisions-là, ont déjà été face à ces problématiques-là, ou à ces changements de stratégie.
0: Et sont de façon plus ou moins formelle, ça fait toujours avancer.
1: C'est ça.
0: Merci beaucoup.
1: Avec plaisir.
0: Nathalie,
1: à bientôt, Rémi.
0: À très bientôt. nos amitiés aux 135 membres.
1: Mais avant la fin de l'année, on en aura encore plus.
0: Des entrepreneurs de Tarn-et-Garonne. Et nous, on sera toujours ravis de les présenter à l'antenne.
1: Avec plaisir.
0: Au plaisir. Au
1: merci
0: revoir.
1: Beaucoup.
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1: Bonsoir à tous. Il a enfin parlé des fouilles pour retrouver le corps de Delphine Jubilard, disparue en décembre 2020 à Cagnac-les-Mines dans le Tarn, sont menées depuis ce matin à une dizaine de kilomètres du lieu de son domicile, dans une zone qui n'avait jamais été ratissée. Des ossements encore non identifiés ont été découverts par les enquêteurs sur indication de Cédric Jubilard, soupçonné d'être à l'origine de la disparition de son épouse. Au lendemain de la mise en examen et du placement en détention provisoire d'un étudiant et d'un pompier volontaire qui ont tous deux reconnu leur implication dans l'incendie de la forêt de Fontainebleau. Trois autres personnes ont été présentées à un juge d'instruction aujourd'hui. Parmi eux, le gérant d'une société et deux ouvriers. Ils sont soupçonnés d'être à l'origine du départ de feu près de l'autoroute A6 jeudi dernier. Après les incendies et la vague de chaleur, place aux orages. L'Aveyron, la Lozère, mais aussi la Haute-Loire, l'Isère, la Savoie, la Haute-Savoie passent en vigilance orange dès 22h ce soir. Au total, 30 départements sont en alerte et 9 le seront encore demain. 17 seront également maintenus en vigilance orange canicule. Les députés et les sénateurs de la commission mixte paritaire réunie au Sénat sont parvenus aujourd'hui à trouver un compromis pour aboutir à un texte commun sur le projet de loi d'urgence agricole. Il permet notamment d'octroyer à l'agence sanitaire ANSES le pouvoir de réintroduire à titre dérogatoire deux pesticides interdits en France mais autorisés dans l'UE pour quelques filières en difficulté. Bernard Cazeneuve devrait mettre en ligne demain une longue lettre aux Français. Selon Le Parisien, l'ancien Premier ministre y dévoile sa vision pour la France à quelques mois de l'élection présidentielle, dans laquelle il se dit prêt à se lancer. Il appelle à un large rassemblement qui va bien au-delà des périmètres des primaires étriqués. Et puis les Bleus de retour à l'entraînement, 48 heures après leur terrible défaite en demi-finale de la Coupe du Monde face à l'Espagne. Didier Deschamps a exprimé sa peine, mais a appelé ses joueurs à se remobiliser pour le match pour la troisième place contre l'Angleterre samedi soir. Bonne soirée à tous.

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